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2: Dobrý den, bonjour à toutes et à tous et bienvenue à l'écoute de Radio Prague International en français. En ce vendredi 21 août 2026, 58 ans se sont écoulés depuis l'invasion de la Tchécoslovaquie par les troupes du pacte de Varsovie. Invasion qui, vous le savez, a marqué l'écrasement du printemps de Prague. En cette journée anniversaire, nous vous proposons d'écouter notre nouveau podcast mensuel intitulé « Les archives racontent », un podcast dans lequel Anna Kubishta, en compagnie de Tomáš Dufka, historien et directeur des archives de la radio tchèque, nous fait revivre plus d'un siècle d'histoire tchèque à travers des archives sonores, des témoignages et des documents d'époque. Pour ce deuxième épisode, les archivistes de la radio tchèque ont retrouvé un document sonore tout simplement exceptionnel, un enregistrement réalisé le matin du 21 août 1968. Très bonne écoute de Radio Prague International.
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0: Thomas Jdovka, bonjour.
1: Bonjour.
0: Je suis ravie de vous retrouver pour notre podcast mensuel, Les Archives racontent. Un podcast qui permet aux auditeurs de découvrir l'histoire tchèque à travers les archives de la radio tchèque dont vous êtes l'archiviste en chef. Ces archives, étonnamment, elles réservent encore des découvertes. Vous venez de retrouver un document sonore qu'on croyait perdu depuis près de 60 ans. De quoi s'agit-il exactement ?
1: Exactement, il s'agit d'un enregistrement audio du matin du 21 août 1968. Et c'est un enregistrement assez unique parce qu'on savait

0: Comme en 45, d'une certaine façon, mais d'une autre façon.
1: Oui. Donc, on avait l'enregistrement de l'émission que les auditeurs pouvaient écouter.
0: Une émission en direct.
1: Une émission en direct. Mais à part ça, le rédacteur Oldřich Unger a fait le reportage de ce moment-là. Et on a retrouvé ce reportage.
0: Alors, ce podcast est enregistré justement à l'occasion de l'anniversaire de cette invasion de la Tchécoslovaquie par les armées du pacte de Varsovie, évidemment, qui a été un traumatisme pour la Tchécoslovaquie, et où en effet la radio tchécoslovaque joue un rôle central à la fois comme objectif de ces armées des soldats soviétiques, mais aussi comme contact avec la population tchécoslovaque, comme soutien également. Cet enregistrement dont vous parlez et que vous avez numérisé, parce que évidemment tout ça c'est sur des bandes magnétiques, et que vous avez retrouvé, fait une quinzaine de minutes. Alors juste avant de parler de l'enregistrement en tant que tel, est-ce qu'on pourrait dire quelques mots sur ce journaliste dont vous avez mentionné le nom, Oldřich Unger, qui était le créateur de l'émission Météor. Quel rôle exactement joue-t-il ce jour-là, ce 21 août 1968 au petit matin?
1: Il était avec ses collègues vraiment à l'improviste dans l'émission, parce que tous les rédacteurs qui pouvaient, ils venaient à la radio à aider d'informer la population tchécoslovaque de l'occupation. Il était rédacteur à la rédaction scientifique des débuts des années 60. C'est un personnage super intéressant qui a, après 68, émigré, dans les années 70, émigré aux États-Unis, où il est mort, ça fait 10 ans à peu près, en Californie. Pourquoi il est intéressant? Parce que il était aussi le collectionneur de cris d'animaux, par exemple, qu'il utilisait pour ses émissions. Mais il était aussi l'un des fondateurs du théâtre Jara Zimmermann, un théâtre assez, donc, le collaborateur avec Zdeněk Svěrák, Milan Čepelka, etc. Ce sont des personnages super connus en Tchéquie.
0: Et un théâtre culte, évidemment.
1: Un théâtre culte. Et ce qui est intéressant, parce qu'il était très doué de côté technique, il était l'un des rédacteurs à avoir pu enregistrer sur un magnétophone Nagra sans l'aide d'un technicien. À l'époque, c'était toujours le technicien qui enregistrait les sons, et le rédacteur, il se concentrait sur la parole, mais Unger, il avait son Nagra. Oui, ce sont les deux. Et surtout, le magnétophone Nagra c'était un magnétophone cher qui vraiment avait les meilleurs. Donc, c'est la raison pourquoi il a eu ce magnétophone le 21 août et pouvait l'enregistrer. Il a même enregistré le temps. Donc, il dit sur l'enregistrement, il est 7h45. Donc, on sait très bien à quelle heure. C'est super important de savoir ça.
0: Bah justement, puisque en fait, c'est exactement ça. Vous dites que c'est entre 7h45 et 8h du matin. En effet, la bande fait quinzaine de minutes, 15 minutes même d'ailleurs, pour replacer, parce que ça on l'entend, on va l'entendre dans ce podcast, en tout cas les extraits, il enregistre la scène, donc avec son magnétophone Nagra, comme vous dites, et pendant ce temps-là, la radio continue d'émettre en direct. Sur cette bande, c'est assez incroyable, on entend des coups de feu, beaucoup de coups de feu, beaucoup plus peut-être que ce qu'on peut imaginer, qu'on supposerait. On sait que ça a été violent, qu'il y a eu des morts, qu'il y a eu des blessés, mais vraiment le nombre de coups de feu est impressionnant à l'écoute. On entend les interventions diverses de personnes, en fait ça c'est les présentateurs qui sont toujours en train de parler au micro depuis le studio. On entend aussi l'hymne tchécoslovaque. Est-ce que vous pouvez un petit peu décrire pour nous ce qu'on peut entendre sur ces 15 minutes, un peu plus que ce que j'ai dit moi ?

0: ce que l'enregistrement, ce qui est sur l'enregistrement. À vrai dire, il n'y a pas de parole directe d'Unger à part le temps. On sait qu'on est à 7h45, on sait qu'on est à 7h55. Très bien, grâce à son intervention. Mais après, le plus, ce sont des tirs qu'on entend. Et il faut dire qu'on est, dans un moment où les soldats d'occupation étaient arrivés devant le bâtiment de la radio et la foule, une foule de manifestants tenait de les empêcher d'y pénétrer. À ce moment-là, les soldats commençaient à tirer dans l'air. Mais après, la situation s'est aggravée aussi. Il n'y avait pas, même pas des blessés, mais aussi des morts. Mm-hmm. Une presque vingtaine de morts, surtout par hasard un peu. Mais il y avait aussi des bâtiments qui brûlaient.
1: Alentour. Et d'ailleurs, il y a une plaque hein, qui rappelle la mémoire de ces personnes qui sont mortes pour la défense de la radio.
0: Oui. La situation était un peu différente dans ce point de vue qu'en 1945, où vraiment il y avait la bataille. Là, c'était une foule des gens qui...
1: De civils.
0: Sans des armes.
2: Přátelé, v těchto okamžicích se střílíš na dvoře Československého rozhlasu. Myslím, že to budou brzo poslední slova, které od nás slyšíte. Přátelé, věřme, všichni, prosím vás, teď naléhavě věřme, že skutečně musí zdravý rozum vyhrát. Není možné, aby tohle vydrželo, tato situace. Věřme, že se podaří zdravým silám.
0: Mais donc sur ce qui est super intéressant, c'est de comparer cet enregistrement d'Unger avec l'enregistrement de l'émission que les auditeurs pouvaient écouter. Et là, on entend que dans l'enregistrement pour les auditeurs, on entend pendant en moment des tirs. La situation est dramatique, on l'entend par des présentateurs, mais on entend le tir pendant peut-être une minute, je ne sais pas, vraiment peu. Et c'est le moment où Unger ouvre la fenêtre ou le balcon, on ne sait pas si c'était le balcon ou la fenêtre, et on entend qu'il essaye de le laisser ouvrir, mais c'était... difficile pour la mission d'avoir des bruits.
1: Bien sûr, venaient de l'extérieur.
0: Venaient de l'extérieur. Donc, on avait une minute, plus ou moins. Mais sur l'enregistrement d'Unger, le reportage, on sait qu'il y avait, pendant cette période de 15 minutes, tout le temps, il y avait la tire. Mmh. Et que la situation était vraiment dramatique. Et même quand, dans la mission, était l'hymne tchécoslovaque, il y avait des tirs aussi. Et ça, c'est le moment peut-être le plus frappant, le plus. On est un peu ému aussi parce qu'on entend dans le passage le plus dramatique de l'hymne qu'il y avait même les tirs. On n'entendait pas dans l'émission
1: en direct. On entend aussi la tension qui monte, et notamment à la fin de la bande-son, on entend en tchèque Už jsou tu, point d'interrogation. C'est une question, ça veut dire est-ce qu'ils sont là ? Sous-entendu, évidemment, les soldats. Finalement, est-ce qu'à vos yeux, ce document, ça relève finalement plus du reportage journalistique ou presque du témoignage humain pris sur le vif ?
0: Ah, c'est une question difficile. Je pense que on sait très bien que Unger, il savait très bien ce qu'il faisait. Que ce n'était pas par hasard que cet enregistrement a été créé. Il savait très bien, il savait aussi très bien qu'il devait terminer son enregistrement et cacher les bandes parce que bien sûr que les soldats cherchaient tout ce qui était dans le bâtiment. On a plusieurs exemples que beaucoup d'enregistrements ont été dévastés ou détruits. Donc je pense que c'est un témoignage d'un personnage, mais avec les avec les, avec une espèce de d'encens dans documentaire, dans personne qui réalise en œuvre un peu et qui peut l'utiliser plus tard pour une documentaire, par exemple.
1: Bien sûr.
0: Ce qui n'est jamais secret, mais on sait très bien que ce n'est pas par hasard que cet enregistrement a été fait.
1: Une dernière question sur ça, avant de passer sur la question de Radio Prague International, enfin, ce qui s'appelait Radio Prague à l'époque, en tout cas les émissions en langues étrangères, et sur l'impact aussi de 68 sur cette rédaction. Qu'est devenue justement cette bande magnétique? Puisque vous dites qu'en effet, elle a été perdue pendant longtemps, vous ne saviez pas où elle était, elle a été cachée où, vous l'avez retrouvée où?
0: Ça, c'est vraiment toujours des surprises qu'on retrouve. Vous savez, dans les archives de la radio, on avait une série de documents qui ont été bien décrits, qui ont été dans l'émission. Ça, on a très bien décrit, on sait où ça se trouve, on a tout était numérisé à peu près. Et après, il y a une part de l'archive où on ne sait pas trop souvent comment ces bandes ont trouvé le chemin dans les archives. Il est sûr que quelqu'un l'a apporté ou mis dans les archives. Dans l'histoire, on ne sait même pas ça. Je ne sais pas. Je dois dire que je devrais demander mes collègues, mais je ne sais pas si cette bande est déjà la copie du bande original, ce qui est très probable parce que souvent on le faisait comme ça, ou si c'est l'original. En tout cas, je ne peux pas dire comment on l'a découvert. On a découvert par hasard. Parce qu'on a un nouveau collègue technicien qui a commencé à fouiller et c'est le résultat de ce brouillage.
1: C'est le miracle des fouilles archéologiques dans les archives de la radio. Alors, j'aimerais quand même parler un tout petit peu de notre rédaction, finalement, la rédaction française notamment, qui existait évidemment déjà, puisque, comme nos auditeurs le savent, cette année, Radio Prague, qui est devenue Radio Prague International, fête ses 90 ans. La radio tchécoslovaque tente de continuer à informer les Tchécoslovaques, d'un côté. Que fait Radio Prague à ce moment-là? Que fait la rédaction internationale en langue étrangère? Elle continue aussi à émettre des émissions pour le public étranger?
0: Oui, pendant l'occupation en août 68, aussi la rédaction de Radio Prague continue. Et le problème, c'est que on n'a pas d'enregistrement sonore de la rédaction étrangère. Donc c'est le problème, mais c'est que après que les occupants ont pris le bâtiment de la radio à Vinohradska, on a continué à enregistrer un peu, vraiment c'était la chance, une grande chance, et la rédaction de Radio Prague le faisait de Nuslé. À Nuslé, il y avait
1: dans
0: un studio secrètement comme tous les autres rédactions. Et après, il faut dire que à part la rédaction de l'émission étrangère, on fait aussi certains messages, on donne des messages pour l'étranger aussi dans l'émission directe tchécoslovaque. Donc on retrouve certains messages en français, en anglais.
1: Oui, ça s'adresse à qui justement? Parce qu'il y a justement dans ces archives plusieurs appels qui sont lancés en français.
0: Ça, c'est, on a par exemple un message pour les syndicats d'ouvriers.
3: Ici l'émission légale de la radiodiffusion tchécoslovaque. À toutes les organisations syndicales des ouvriers travaillant dans les ports du monde entier. À toutes les organisations syndicales du personnel des aéroports dans le monde entier. Les habitants de la Tchécoslovaquie vous prient de refuser immédiatement jusqu'au jour du retir de toutes les armées occupant le territoire de la Tchécoslovaquie. Alors nous vous prions de refuser de charger et étaler et de compléter avec les carburants les navires et les avions des États qui occupent notre pays.
0: C'est dit en français, mais par exemple, on dit « faites une sorte de blocage, une espèce de sanction contre ces occupants, ne prenez pas des produits de ce part de l'Europe de l'Est parce qu'ils nous ont occupés. » Donc, c'est un message pour un boycott, pour la solidarité avec la Tchécoslovaquie. Après, aussi pour les étudiants, il y a aussi un message.
4: Nous prions au secours la Fédération mondiale de la jeunesse démocratique, l'Union internationale des étudiants, la jeunesse du monde entier. Chers amis, les troupes de 5 États du pacte de Varsovie ont attaqué notre République le 21 août 1968. Notre gouvernement, la partie communiste de la Tchécoslovaquie et le peuple entier de notre pays expressent la plus profonde indignation sur cette altération infâme de notre liberté et indépendance. Nous protestons contre cette injustice, mais nous ne pouvons pas rester seuls dans notre combat. Et c'est pourquoi nous vous prions, portez secours à notre combat juste par l'entremise de vos protestes contre cette injustice terrible. Interrompez toutes vos relations avec la jeunesse des peuples agressifs de l'Union soviétique, Hongrie, Pologne, Bulgarie et de l'Allemagne orientale. Boycottez toutes actions organisées par leurs unions et sociétés. Nous attendons votre aide. Il ne s'agit pas seulement de notre destin, mais de la paix, amitié, solidarité et démocratie du monde entier. Signé l'Union tchécoslovaque de la section de Tavor.
1: Oui, c'est ça qui est important de rappeler, c'est qu'il y avait probablement dans ces messages en langues étrangères, en français aussi, mais d'ailleurs, de manière générale, dans la manière dont le gouvernement officiel, le gouvernement, on va dire la direction tchécoslovaque se présentait à l'extérieur, c'est-à-dire il y avait une forme de, une façon de dire, nous sommes les autorités légitimes parce que pas parce qu'il y aurait une contre-révolution, mais parce que nous sommes des communistes. Ce sont des communistes certes réformateurs, ça plaît pas à Moscou, mais aux yeux du monde, on veut montrer aussi que on est, il y a une forme de légalité en fait de l'existence de ce gouvernement et de légitimité parce que ce sont des communistes. Donc de jouer un peu sur cette fibre-là peut-être auprès des syndicats, notamment auprès des étudiants qui sont traditionnellement plutôt à gauche, pour défendre en fait les intérêts de la Tchécoslovaquie.
0: Oui, c'est exactement comme ça.
1: Alors ça, c'est du côté, on parlait du côté sonore, mais il y a aussi des archives écrites, des documents, et c'est important aussi. On retrouve la correspondance envoyée depuis la France, la Belgique, la Suisse, même le Canada francophone. Qu'est-ce que racontent ces lettres que vous avez à votre disposition ?
0: Ces lettres, ils documentent que pendant le printemps de Prague, les auditeurs dans tout le monde, et non seulement français, mais aussi dans tout le monde entier, parce que on a une part en français, mais aussi en anglais, même en arabe. Donc l'intérêt pour la Tchécoslovaquie a explosé un peu. Et les auditeurs de tout le monde demandaient ce qui se passait. Il y avait des sympathies avec cette sorte de réforme qui se jouait en Tchécoslovaquie. On sait que c'était vraiment des dizaines de milliers de lettres que la radio tchécoslovaque, la radio Prague, a reçues en 68. Après, ce qui est assez intéressant, ce sont aussi réponses de côté des rédactions. En rédaction française, le rédacteur en chef était certain Jan Vinach. qui répondait le plus souvent à ces lettres. Et on peut peut-être la prochaine fois se dire quelque chose sur lui, parce que c'était un personnage super intéressant qui, après 68, devait partir et il a émigré en Suisse. Malheureusement, ces documents, ces lettres, ce sont devenus des matériaux avec qui travaillait la direction de la radio qui était déjà à côté des occupants en 69-70.
1: Ça a servi de sorte de pièce à conviction, en fait, pour essayer, en fait, de montrer du doigt la manière dont les rédactions avaient réagi.
0: Oui, et on sait, grâce à cette analyse qui est assez horrible, comme vous pouvez imaginer, mais vous pouvez voir que la rédaction internationale à ce moment-là était vraiment l'un des parties les plus intéressantes de la radio, qui avait des gens qui étaient dans la pensée assez progressive. Et par exemple, Jan Vinář était aussi rédacteur en chef d'un périodique, Rozhlasová práce, le travail radiophonique, quelque chose comme ça, où il parlait de la théorie aussi de le travail de la radio. Mais il était aussi assez politique, qui était bien sûr à côté des réformes et de la politique de Dubček.
1: Est-ce que les rédactions en langue étrangère sont particulièrement visées justement pendant cette normalisation, parce que justement elle s'adressait à un public étranger, à l'Occident, mais aussi à des pays qui étaient considérés comme plus favorables à la base, avec je pense aux pays d'Afrique ou aux pays d'Afrique du Nord, qui étaient en fait considérés comme des pays frères proches des idées communistes, et que justement c'est pour cette raison justement que d'une certaine manière on estimait qu'il y avait une forme d'influence qui était néfaste, et donc qui expliquerait en effet que des purges importantes aient été aussi menées dans cette rédaction internationale à cause de l'image que ça renvoyait de la Tchécoslovaquie à l'étranger.
0: Oui, les rédactions étrangères étaient bien visées. Il y avait plusieurs raisons. L'une des raisons était que les normalisateurs savaient bien que les rédactions étrangères, c'est une espèce de personnes qui étaient assez progressives, et ils disaient qu'ils sont à droite, qu'ils sont des revanchistes, ou je ne sais pas quel mot. À vrai dire, ce sont des gens assez intéressants, qui sont très intelligents, qui ont des connexions à l'étranger. Donc, ils voulaient détruire tout ça.
1: Ça les rend suspects, oui.
0: En suspect, oui. Souvent, les personnages comme Bedřich Utic ou justement Vinář, on savait que dans d'autres parties de la radio, c'était difficile pour eux d'être. Dans les rédactions étrangères, c'était possible. Donc, ils ont détruit pour cette raison. Et d'autres raisons, bien sûr, c'était la publicité à l'étranger. À vrai dire, l'Afrique ou l'Amérique latine, c'était des pays où des réactions n'étaient pas si enthousiastes.
1: Par rapport au printemps de Prague.
0: Par rapport au printemps de Prague. Les réactions les plus enthousiastes étaient, par exemple, en Allemagne de l'Ouest.
1: En France ou pas ?
0: En France, c'était...
1: Entre les deux ?
0: Entre les deux, oui. Ouais. Entre les deux, je ne sais pas pourquoi, mais...
1: Peut-être c'était... parce que la France était prise dans ses propres soucis avec mai 68.
0: Oui, peut-être.
1: Et qu'il y a une incompréhension entre les deux événements.
0: Oui, c'est vrai qu'avec cette histoire, avec aussi les événements de 68 en France, c'est la situation. Donc ça, je parle des résultats de l'analyse.
1: Bien sûr.
0: Je ne sais pas si c'était vrai, mais c'est... Ils disent les rédactions les plus radicaux, ce sont la rédaction allemande, aussi anglaise, je pense. Mm-hmm. Et puis la rédaction des Tchèques pour les...
1: Les Tchèques de l'étranger ?
0: Les Tchèques de l'étranger, exactement. Mm-hmm. Ça, c'était les plus radicaux.
1: Bien sûr.
0: Donc... Ils ont complètement détruit. Vraiment, les rédactions étrangères ont été complètement remaniées. On sait très bien qu'après, dans les années 60, 80, les rédactions étaient bien aussi visées par la police secrète. Il y avait ces connexions. C'était une manière de présenter non seulement la politique tchécoslovaque à l'étranger, mais aussi la politique de l'URSS. à l'étranger un peu. Et à vrai dire, il y a un article très important de Richard Zeman, qui était le jeune rédacteur à l'époque, et dans les années 90, le rédacteur, le directeur aussi de la radio et des rédactions étrangères, qui dérive toute cette période, et qui parle des événements qui sont passés en 68 et après.
1: Je pense que on a fait le tour. On pourrait dire encore beaucoup de choses. Et en effet, vous avez raison. On pourrait parler, en fait, de ces rédacteurs de manière individuelle, comme vous parliez de Yann Vénach, qui a émigré en Suisse. Ce sera peut-être l'occasion d'un autre podcast. Merci, Tomáš Dufka. On se retrouve en septembre pour un autre sujet tiré des archives de la radio tchèque.
0: Merci beaucoup.
5: 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Merci de votre attention et à très bientôt, de nouveau à l'écoute de l'actualité tchèque en français. 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
2: Dobrý den, bonjour à toutes et à tous et bienvenue à l'écoute de Radio Prague International en français. En ce vendredi 21 août 2026, 58 ans se sont écoulés depuis l'invasion de la Tchécoslovaquie par les troupes du pacte de Varsovie. Invasion qui, vous le savez, a marqué l'écrasement du printemps de Prague. En cette journée anniversaire, nous vous proposons d'écouter notre nouveau podcast mensuel intitulé « Les archives racontent », un podcast dans lequel Anna Kubishta, en compagnie de Tomáš Dufka, historien et directeur des archives de la radio tchèque, nous fait revivre plus d'un siècle d'histoire tchèque à travers des archives sonores, des témoignages et des documents d'époque. Pour ce deuxième épisode, les archivistes de la radio tchèque ont retrouvé un document sonore tout simplement exceptionnel, un enregistrement réalisé le matin du 21 août 1968. Très bonne écoute de Radio Prague International.
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0: Thomas Jdovka, bonjour.
1: Bonjour.
0: Je suis ravie de vous retrouver pour notre podcast mensuel, Les Archives racontent. Un podcast qui permet aux auditeurs de découvrir l'histoire tchèque à travers les archives de la radio tchèque dont vous êtes l'archiviste en chef. Ces archives, étonnamment, elles réservent encore des découvertes. Vous venez de retrouver un document sonore qu'on croyait perdu depuis près de 60 ans. De quoi s'agit-il exactement ?
1: Exactement, il s'agit d'un enregistrement audio du matin du 21 août 1968. Et c'est un enregistrement assez unique parce que on savait en biais de littérature que cet enregistrement existait, mais on ne savait pas qu'on le conservait dans nos archives.
0: Vous pensiez qu'il était perdu ?
1: Et qu'il était perdu, exactement. De quoi s'agit-il ? Il s'agit vraiment d'enregistrement de matinée entre 7h45 et 8h, juste avant l'entrée de l'armée d'occupation dans le bâtiment de la radio tchécoslovaque. C'était un moment assez tendu. Il y avait la foule des Pragois qui essayaient de défendre le bâtiment.
0: Oui, c'est la fameuse bataille de la radio tchécoslovaque, oui. Un peu comme en 45 d'une certaine façon, mais d'une autre façon.
1: Oui, donc on avait l'enregistrement de l'émission que les auditeurs pouvaient écouter.
0: Une émission en direct.
1: Une émission en direct, mais à part ça, le rédacteur Oldřich Unger a fait le reportage de ce moment-là et on a retrouvé ce reportage.
0: Alors, ce podcast est enregistré justement à l'occasion de l'anniversaire de cette invasion de la Tchécoslovaquie par les armées du pacte de Varsovie, évidemment, qui a été un traumatisme pour la Tchécoslovaquie, et où en effet la radio tchécoslovaque

0: 1968, au petit matin.
1: Il était avec ses collègues vraiment à l'improviste dans l'émission, parce que tous les rédacteurs qui pouvaient, ils venaient à la radio aider d'informer la population tchécoslovaque de l'occupation. Il était rédacteur à la rédaction scientifique des débuts des années 60. C'est un personnage super intéressant qui a, après 68, émigré, dans les années 70, émigré aux États-Unis, où il est mort, ça fait 10 ans à peu près, en Californie. Pourquoi il est intéressant? Parce que il était aussi le collectionneur de cris d'animaux, par exemple, qu'il utilisait pour ses émissions. Mais il était aussi l'un des fondateurs du théâtre Jara Zimmermann, un théâtre assez, donc, le collaborateur avec Zdeněk Svěrák, Milan Čepelka, etc. Ce sont des personnages super connus en Tchéquie.
0: Et un théâtre culte, évidemment.
1: Un théâtre culte. Et ce qui est intéressant, parce qu'il était très doué de côté technique, il était l'un des rédacteurs à avoir pu enregistrer sur un magnétophone Nagra, sans l'aide d'un technicien. À l'époque, c'était toujours le technicien qui enregistrait les sons, et le rédacteur, il se concentrait sur la parole, mais Unger, il avait son Nagra. Oui, ce sont les deux. Et surtout, le magnétophone Nagra c'était un magnétophone cher qui vraiment avait les meilleurs. Donc, c'est la raison pourquoi il a eu ce magnétophone le 21 août et pouvait l'enregistrer. Il a même enregistré le temps. Donc, il dit sur l'enregistrement, il est 7h45. Donc, on sait très bien à quelle heure. C'est super important de savoir ça.
0: Justement, puisque en fait, c'est exactement ça. Vous dites que c'est entre 7h45 et 8h du matin. En effet, la bande fait une quinzaine de minutes, 15 minutes même d'ailleurs, pour replacer, parce que ça, on l'entend, on va l'entendre dans ce podcast, en tout cas les extraits, il enregistre la scène, donc avec son magnétophone Nagra, comme vous dites, et pendant ce temps-là, la radio continue d'émettre en direct. Sur cette bande, c'est assez incroyable, on entend des coups de feu, beaucoup de coups de feu, beaucoup plus peut-être que ce qu'on peut imaginer, qu'on supposerait. On sait que ça a été violent, qu'il y a eu des morts, qu'il y a eu des blessés, mais vraiment, le nombre de coups de feu est impressionnant à l'écoute. On entend les interventions diverses de personnes. En fait, ça, c'est les présentateurs qui sont toujours en train de parler au micro depuis le studio. On entend aussi l'hymne tchécoslovaque. Est-ce que vous pouvez un petit peu décrire pour nous ce qu'on peut entendre sur ces 15 minutes, un peu plus que ce que j'ai dit, moi ?

0: Je pense que vous avez très bien décrit ce que l'enregistrement, ce qui est sur l'enregistrement. À vrai dire, il n'y a pas de parole directe d'Unger à part le temps. Donc on sait qu'on est à 7h45, on sait qu'on est à 7h55 très bien grâce à son intervention. Mais après, le plus, ce sont des tirs qu'on entend. Et il faut dire qu'on est, dans un moment où les soldats d'occupation étaient arrivés devant le bâtiment de la radio. Et la foule, une foule de manifestants tenait de les empêcher d'y pénétrer. À ce moment-là, les soldats commençaient à tirer dans l'air. Mais après, la situation s'est aggravée aussi. Il n'y avait pas, même pas des blessés, mais aussi des morts. Mm-hmm. Une presque vingtaine de morts, surtout par hasard un peu. Mais il y avait aussi des bâtiments qui brûlaient
1: alentour. Et d'ailleurs, il y a une plaque hein, qui rappelle la mémoire de ces personnes qui sont mortes pour la défense de la radio.
0: Oui, la situation était un peu différente dans ce point de vue qu'en 1945, où vraiment il y avait

0: La bataille, là, c'était une foule des gens qui...
1: De civils.
0: Sans des armes.
2: Přátelé, v těchto okamžicích se střílíš na dvoře Československého rozhlasu. Myslím, že to budou brzo poslední slova, které od nás slyšíte. Přátelé, věřme, všichni, prosím vás, teď naléhavě věřme, že skutečně musí zdravý rozum vyhrát. Není možné, aby tohle vydrželo, tato situace. Věřme, že se podaří zdravým silám.
0: Mais donc sur ce qui est super intéressant, c'est de comparer cet enregistrement d'Unger avec l'enregistrement de l'émission que les auditeurs pouvaient écouter. Et là, on entend que dans l'enregistrement pour les auditeurs, on entend pendant un moment des tirs. La situation est dramatique, on l'entend par des présentateurs, mais on entend le tir pendant peut-être une minute, je ne sais pas, vraiment peu. Et c'est le moment où Unger ouvre la fenêtre ou le balcon, on ne sait pas si c'était le balcon ou la fenêtre, et on entend qu'il essaye de le laisser ouvrir, mais c'était difficile pour la mission d'avoir des bruits.
1: Bien sûr, venir de l'extérieur.
0: De venir de l'extérieur. Donc, on avait une minute, plus ou moins. Mais sur l'enregistrement d'Unger, le reportage, on sait qu'il y avait, pendant cette période de 15 minutes, tout le temps, il y avait la tire. Mmh. Et que la situation était vraiment dramatique. Et même quand, dans l'émission, était l'hymne tchécoslovaque, il y avait des tirs aussi. Et ça, c'est le moment peut-être le plus frappant, on est un peu ému aussi parce qu'on entend dans le passage le plus dramatique de l'hymne qu'il y avait même les tirs. On n'entendait pas dans l'émission
1: en direct. On entend aussi la tension qui monte, et notamment à la fin de la bande-son, on entend en tchèque « Už jsou tu ?» pour l'interrogation. C'est une question, ça veut dire « Est-ce qu'ils sont là ?» Sous-entendu, évidemment, les soldats. Finalement, est-ce qu'à vos yeux, ce document, ça relève finalement plus du reportage journalistique ou presque du témoignage humain pris sur le vif ?
0: Ah, c'est une question difficile. Je pense que on sait très bien que Unger, il savait très bien ce qu'il faisait. Que ce n'était pas par hasard que cet enregistrement a été créé. Il savait très bien, il savait aussi très bien qu'il devait, terminer son enregistrement et cacher les bandes parce que bien sûr que les soldats cherchaient tout ce qui était dans le bâtiment. On a plusieurs exemples que beaucoup d'enregistrements ont été dévastés ou détruits. Donc je pense que c'est un témoignage d'un personnage, mais avec une espèce de d'un sens dans documentaire dans personne qui réalise en œuvre un peu et qui peut l'utiliser plus tard pour une documentaire par exemple.
1: Bien sûr.
0: Ce qui n'est jamais secret, mais on sait très bien que ce n'est pas par hasard que cet enregistrement a été fait.
1: Une dernière question sur ça avant de passer sur la question de Radio Prague International, enfin ce qui s'appelait Radio Prague à l'époque, en tout cas les émissions en langues étrangères, et sur l'impact aussi de 68 sur cette rédaction. Qu'est devenue justement cette bande magnétique, puisque vous dites qu'en effet elle a été perdue pendant longtemps, vous saviez pas où elle était, elle a été cachée où, vous l'avez retrouvée où?
0: Ça c'est vraiment toujours des surprises qu'on retrouve. Vous savez, dans les archives de la radio, on avait une série de documents qui ont été bien décrits, qui ont été dans l'émission. Ça, on a très bien décrit, on sait où ça se trouve, on a tout était numérisé à peu près. Et après, il y a une part de l'archive où on ne sait pas trop souvent comment ces bandes ont trouvé le chemin dans les archives. Il est sûr que quelqu'un l'a apporté ou mis dans les archives, dans l'histoire. On ne sait même pas, ça je ne sais pas, je dois dire que je devrais demander mes collègues, mais je ne sais pas si cette bande est déjà la copie du bande original, ce qui est très probable parce que souvent on le faisait comme ça, ou si c'est l'original. En tout cas, je ne peux pas dire comment on l'a découvert. On a découvert par hasard, parce qu'on a un nouveau collègue technicien qui a commencé
1: à fouiller.
0: Et c'est le résultat de ce brouillage.
1: C'est le miracle des fouilles archéologiques dans les archives de la radio. Alors, j'aimerais quand même parler un tout petit peu de notre rédaction, finalement, la rédaction française notamment, qui existait évidemment déjà, puisque, comme nos auditeurs le savent, cette année, Radio Prague, qui est devenue Radio Prague International, fête ses 90 ans. La radio tchécoslovaque tente de continuer à informer les Tchécoslovaques, d'un côté. Que fait Radio Prague à ce moment-là? Que fait la rédaction internationale en langue étrangère? Elle continue aussi à émettre des émissions pour le public étranger?
0: Oui, pendant l'occupation en août 68, aussi la rédaction de Radio Prague continue. Et le problème, c'est que on n'a pas d'enregistrement sonore de la rédaction étrangère. Donc c'est le problème, mais c'est que après que les occupants ont pris le bâtiment de la radio à Vinohradská, on a continué à enregistrer un peu, vraiment c'était la chance, une grande chance, et la rédaction de Radio Prague le faisait de Nuslé. À Nuslé, il y
1: avait dans
0: un studio secrètement comme tous les autres rédactions. Et après, il faut dire que à part la rédaction de l'émission étrangère, on fait aussi certains messages, on donne des messages pour l'étranger aussi dans l'émission directe tchécoslovaque. Donc on retrouve certains messages en français, en anglais.
1: Oui, ça s'adresse à qui justement? Parce qu'il y a justement dans ces archives plusieurs appels qui sont lancés en français.
0: Ça, c'est, on a par exemple un message pour les syndicats d'ouvriers.
3: Ici l'émission légale de la radiodiffusion tchécoslovaque. À toutes les organisations syndicales des ouvriers travaillant dans les ports du monde entier. À toutes les organisations syndicales du personnel des aéroports dans le monde entier. Les habitants de la Tchécoslovaquie vous prient de refuser immédiatement, jusqu'au jour du retir de toutes les armées occupant le territoire de la Tchécoslovaquie. Alors nous vous prions de refuser de charger et étaler et de compléter avec les carburants, les navires et les avions des États qui occupent notre pays.
0: C'est dit en français, mais par exemple, on dit faites une sorte de blocage, une espèce de sanction contre ces occupants. Ne prenez pas des produits de ce part de l'Europe de l'Est parce qu'ils nous ont occupés. Donc, c'est un message pour un boycott, pour la solidarité avec la Tchécoslovaquie. Après, aussi pour les étudiants, il y a aussi un message.
4: Nous prions au secours la Fédération mondiale de la jeunesse démocratique, l'Union internationale des étudiants, la jeunesse du monde entier. Chers amis, les troupes de 5 États du pacte de Varsovie ont attaqué notre République le 21 août 1968. Notre gouvernement, la Partie communiste de la Tchécoslovaquie et le peuple entier de notre pays expressent la plus profonde indignation sur cette altération infâme de notre liberté et indépendance. Nous protestons contre cette injustice, mais nous ne pouvons pas rester seuls dans notre combat. Et c'est pourquoi nous vous prions, portez secours à notre combat juste par l'entremise de vos protestes contre cette injustice terrible. Interruptez toutes vos relations avec la jeunesse des peuples agressifs de l'Union soviétique, Hongrie, Pologne, Bulgarie et de l'Allemagne orientale. Boycottez toutes actions organisées par leurs unions et sociétés. Nous attendons votre aide. Il ne s'agit pas seulement de notre destin, mais de la paix, amitié, solidarité et démocratie du monde entier. Signé l'Union tchécoslovaque de la section de Tábor.
1: Oui, c'est ça qui est important de rappeler, c'est qu'il y avait probablement dans ces messages en langues étrangères, en français aussi, mais d'ailleurs, de manière générale, dans la manière dont le gouvernement officiel, le gouvernement, on va dire la direction tchécoslovaque se présentait à l'extérieur, c'est-à-dire il y avait une forme de, une façon de dire, nous sommes les autorités légitimes parce que pas parce qu'il y aurait une contre-révolution, mais parce que nous sommes des communistes. Ce sont des communistes, certes réformateurs, ça plaît pas à Moscou, mais aux yeux du monde, on veut montrer aussi que on est, il y a une forme de légalité en fait, de l'existence de ce gouvernement et de légitimité parce que ce sont des communistes. Donc de jouer un peu sur cette fibre-là peut-être auprès des syndicats, notamment auprès des étudiants qui sont traditionnellement plutôt à gauche, pour défendre en fait les intérêts de la Tchécoslovaquie.
0: Oui, c'est exactement comme ça.
1: Alors ça, c'est du côté, on parlait du côté sonore, mais il y a aussi des archives écrites, des documents, et c'est important aussi. On retrouve la correspondance envoyée depuis la France, la Belgique, la Suisse, même le Canada francophone. Qu'est-ce que racontent ces lettres que vous avez à votre disposition ?
0: Ces lettres, ils documentent que pendant le printemps de Prague, les auditeurs dans tout le monde, et non seulement français, mais aussi dans tout le monde entier, parce que on a une part en français, mais aussi en anglais, même en arabe. Donc l'intérêt pour la Tchécoslovaquie a explosé un peu. Et les auditeurs de tout le monde demandaient ce qui se passait. Il y avait des sympathies avec cette sorte de réforme qui se jouait en Tchécoslovaquie. Puis donc, on sait que c'était vraiment des dizaines de milliers de lettres que la radio tchécoslovaque, la radio Prague, a reçues en 68. Après, ce qui est assez intéressant, ce sont aussi réponses de côté des rédactions. En rédaction française, le rédacteur en chef était certain Jan Vinář, qui répondait le plus souvent à ces lettres. Et on peut peut-être la prochaine fois se dire quelque chose sur lui, parce que c'était un personnage super intéressant qui, après 68, devait partir et il a émigré en Suisse. Malheureusement, ces documents, ces lettres, ce sont devenus des matériaux avec qui travaillait la direction de la radio qui était déjà à côté des occupants en 69-70.
1: Ça a servi de sorte de pièce à conviction, en fait, pour essayer, en fait, de montrer du doigt la manière dont les rédactions avaient réagi.
0: Oui, et on sait, grâce à cette analyse qui est assez horrible, comme vous pouvez imaginer, mais vous pouvez voir que la rédaction internationale à ce moment-là était vraiment l'un des parties les plus intéressantes de la radio, qui avait des gens qui étaient dans la pensée assez progressive. Et par exemple, Jan Vinář était aussi rédacteur en chef d'un périodique Rozhlasová práce, le travail radiophonique, quelque chose comme ça, où il parlait de la théorie aussi de le travail de la radio. Mais il était aussi assez politique, qui était bien sûr à côté des réformes et de la politique de Dubček.
1: Est-ce que les rédactions en langue étrangère sont particulièrement visées justement pendant cette normalisation, parce que justement, elle s'adressait à un public étranger, à l'Occident, mais aussi à des pays qui étaient considérés comme plus favorables à la base, avec, je pense aux pays d'Afrique ou aux pays d'Afrique du Nord, qui étaient en fait considérés comme des pays frères, proches des idées, communistes, et que justement, c'est pour cette raison justement que, d'une certaine manière, on estimait qu'il y avait une forme d'influence qui était néfaste. Et donc qui expliquerait en effet que des purges importantes aient été aussi menées dans cette rédaction internationale à cause de l'image que ça renvoyait de la Tchécoslovaquie à l'étranger.
0: Oui, les rédactions étrangères étaient bien visées. Il y avait plusieurs raisons. L'une des raisons était que les normalisateurs savaient bien que les rédactions étrangères, c'est une espèce de personnes qui étaient assez progressifs, et ils disaient qu'ils sont à droite, qu'ils sont des revanchistes, ou je ne sais pas quel mot. À vrai dire, ce sont des gens assez intéressants, qui sont très intelligents, qui ont des connexions à l'étranger. Donc, ils voulaient détruire tout ça.
1: Ça les rend suspects, oui.
0: En suspect, oui. Souvent, les personnages comme Bedřich Utic ou justement Benaš, ou on savait que dans d'autres parties de la radio, c'était difficile pour eux d'être. Dans les rédactions étrangères, c'était possible. Donc, ils ont détruit pour cette raison. Et l'autre raison, bien sûr, c'était la publicité à l'étranger. À vrai dire, l'Afrique ou l'Amérique latine, c'était des pays où des réactions n'étaient pas si enthousiastes.
1: Par rapport au printemps de Prague.
0: Par rapport au printemps de Prague. Les réactions les plus enthousiastes étaient, par exemple, en Allemagne de l'Ouest.
1: En France ou pas?
0: En France, c'était...
1: Entre les deux?
0: Entre les deux, oui. Ouais. Entre les deux, je ne sais pas pourquoi, mais...
1: Peut-être c'était... parce que la France était prise dans ses propres soucis avec mai 68.
0: Oui, peut-être.
1: Et qu'il y a une incompréhension entre les deux événements.
0: Oui, c'est vrai qu'avec cette histoire, avec aussi des événements de 68 en France, c'est la situation. Donc ça, je parle des résultats de l'analyse.
1: Bien sûr.
0: Je ne sais pas si c'était vrai, mais c'est... Ils disent les rédactions les plus radicaux, ce sont la rédaction allemande, aussi anglaise, je pense. Mm-hmm. Et puis la rédaction des Tchèques pour les...
1: Les Tchèques de l'étranger?
0: Les Tchèques de l'étranger, exactement. Mm-hmm. Ça, c'était les plus radicaux.
1: Bien sûr.
0: Donc, ils ont complètement détruit. Vraiment, les rédactions étrangères ont été complètement remaniées. On sait très bien qu'après, dans les années 60, 80, les rédactions étaient bien aussi visées par la police secrète. Il y avait cette connexion. C'était une manière de présenter non seulement la politique tchécoslovaque à l'étranger, mais aussi la politique de l'URSS à l'étranger un peu. Et à vrai dire, il y a un article très important de Richard Zeman, qui était le jeune rédacteur à l'époque, et dans les années 90, le rédacteur, le directeur aussi de la radio et des rédactions étrangères, qui dérive toute cette période, et qui parle des événements qui sont passés en 68 et après.
1: Je pense que on a fait le tour. On pourrait dire encore beaucoup de choses. Et en effet, vous avez raison. On pourrait parler, en fait, de ces rédacteurs de manière individuelle, comme vous parliez de Jan Vénach, qui a émigré en Suisse. Ce sera peut-être l'occasion d'un autre podcast. Merci, Tomáš Dufka. On se retrouve en septembre pour un autre sujet tiré des archives de la radio tchèque.
0: Merci beaucoup.
5: 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Merci de votre attention et à très bientôt, de nouveau à l'écoute de l'actualité tchèque en français. 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
2: Dobrý den, bonjour à toutes et à tous et bienvenue à l'écoute de Radio Prague International en français. En ce vendredi 21 août 2026, 58 ans se sont écoulés depuis l'invasion de la Tchécoslovaquie par les troupes du pacte de Varsovie. Invasion qui, vous le savez, a marqué l'écrasement du printemps de Prague. En cette journée anniversaire, nous vous proposons d'écouter notre nouveau podcast mensuel intitulé « Les archives racontent », un podcast dans lequel Anna Kubishta, en compagnie de Tomáš Dufka, historien et directeur des archives de la radio tchèque, nous fait revivre plus d'un siècle d'histoire tchèque à travers des archives sonores, des témoignages et des documents d'époque. Pour ce deuxième épisode, les archivistes de la radio tchèque ont retrouvé un document sonore tout simplement exceptionnel, un enregistrement réalisé le matin du 21 août 1968. Très bonne écoute de Radio Prague International.
3: Voláme všechny Čechy na pomoc do Českého rozhlasu.
4: Le malheur immérité qui a frappé la Tchécoslovaquie.
5: Zatím okupační vojska nemají přístup k rozhlasu, ale neví.

0: Thomas Dufka, bonjour.
1: Bonjour.
0: Je suis ravie de vous retrouver pour notre podcast mensuel, Les Archives racontent. Un podcast qui permet aux auditeurs de découvrir l'histoire tchèque à travers les archives de la radio tchèque dont vous êtes l'archiviste en chef. Ces archives, étonnamment, elles réservent encore des découvertes. Vous venez de retrouver un document sonore qu'on croyait perdu depuis près de 60 ans. De quoi s'agit-il exactement ?
1: Exactement, il s'agit d'un enregistrement audio du matin du 21 août 1968. Et c'est un enregistrement assez unique parce que on savait en biais de littérature que cet enregistrement existait, mais on ne savait pas qu'on le conservait dans nos archives.
0: Vous pensiez qu'il était perdu ?
1: Et qu'il était perdu, exactement. De quoi s'agit-il ? Il s'agit vraiment d'enregistrement de matinée entre 7h45 et 8h, juste avant l'entrée de l'armée d'occupation dans le bâtiment de la radio tchécoslovaque. C'était un moment assez tendu, il y avait la foule des Pragois qui essayaient de défendre le bâtiment.
0: Oui, c'est la fameuse bataille de la radio tchécoslovaque, oui. Un peu comme en 45 d'une certaine façon, mais d'une autre façon.
1: Oui, donc on avait l'enregistrement de l'émission que les auditeurs pouvaient écouter.
0: Une émission en direct ?
1: Une émission en direct, mais à part ça, le rédacteur Oldřich Unger a fait le reportage de ce moment-là et on a retrouvé ce reportage.
0: Alors, ce podcast est enregistré justement à l'occasion de l'anniversaire de cette invasion de la Tchécoslovaquie par les armées du pacte de Varsovie, évidemment, qui a été un traumatisme pour la Tchécoslovaquie, et où en effet la radio tchécoslovaque joue un rôle central à la fois comme objectif de ces armées et des soldats soviétiques, mais aussi comme contact avec la population tchécoslovaque, comme soutien également. Cet enregistrement dont vous parlez et que vous avez numérisé, parce que évidemment tout ça c'est sur des bandes magnétiques, et que vous avez retrouvé, fait une quinzaine de minutes. Alors juste avant de parler de l'enregistrement en tant que tel, est-ce qu'on pourrait dire quelques mots sur ce journaliste dont vous avez mentionné le nom, Oldřich Unger, qui était le créateur de l'émission Meteor. Quel rôle exactement joue-t-il ce jour-là, ce 21 août 1968 au petit matin ?
1: Il était avec ses collègues vraiment à l'improviste dans l'émission parce que tous les rédacteurs qui pouvaient, ils venaient à la radio à aider d'informer la population tchécoslovaque de l'occupation. Il était rédacteur à la rédaction scientifique des débuts de

0: ce sont des personnages super connus en Tchéquie.
1: Et un théâtre culte, évidemment.
0: Et un théâtre culte. Et ce qui est intéressant, parce qu'il était très doué de côté technique, il était l'un des rédacteurs à avoir pu enregistrer sur un magnétophone Nagra, sans l'aide d'un technicien. À l'époque, c'était toujours le technicien qui enregistrait les sons. Mm-hmm. Et le rédacteur, il se concentrait sur la parole. Mais Unger, il avait son Nagra. Oui, ce sont les deux. Et surtout, le magnétophone Nagra, c'était un magnétophone cher qui vraiment avait les meilleurs. Donc, c'est la raison pourquoi il a eu ce magnétophone le 21 août et pouvait l'enregistrer. Il a même enregistré le temps. Donc, il dit sur l'enregistrement, il est 7h45. Donc, on sait très bien à quelle heure. C'est super important de savoir ça.
1: Mmh, bah justement, puisque en fait, c'est exactement ça. Vous dites que c'est entre 7h45 et 8h du matin. En effet, la bande fait une quinzaine de minutes, 15 minutes même d'ailleurs, pour replacer, parce que ça on l'entend, on va l'entendre dans ce podcast, en tout cas des extraits, il enregistre la scène, donc avec son magnétophone Nagra, comme vous dites, et pendant ce temps-là, la radio continue d'émettre en direct. Sur cette bande, c'est assez incroyable, on entend des coups de feu, beaucoup de coups de feu, beaucoup plus peut-être que ce qu'on peut imaginer, qu'on supposerait. On sait que ça a été violent, qu'il y a eu des morts, qu'il y a eu des blessés, mais vraiment le nombre de coups de feu est impressionnant à l'écoute. On entend les interventions diverses de personnes. En fait, ça, c'est les présentateurs qui sont toujours en train de parler au micro depuis le studio. On entend aussi l'hymne tchécoslovaque. Est-ce que vous pouvez un petit peu décrire pour nous ce qu'on peut entendre sur ces 15 minutes, un peu plus que ce que j'ai dit moi

0: Je pense que vous avez très bien décrit ce que l'enregistrement, ce qui est sur l'enregistrement. À vrai dire, il n'y a pas de parole directe d'Unger à part le temps. Donc on sait qu'on est à 7h45, on sait qu'on est à 7h55. Très bien, grâce à son intervention. Mais après, le plus, ce sont des tirs qu'on entend. Et il faut dire qu'on est... on est dans un moment où les soldats d'occupation étaient arrivés devant le bâtiment de la radio et la foule, une foule de manifestants tenait de les empêcher d'y pénétrer. À ce moment-là, les soldats commençaient à tirer dans l'air, mais après la situation s'est aggravée aussi. Il n'y avait pas, même pas des blessés, mais aussi des morts, une presque vingtaine de morts, surtout par hasard un peu, mais il y avait aussi des bâtiments qui brûlaient
1: alentour. Et d'ailleurs, il y a une plaque qui rappelle, qui rappelle la mémoire de ces personnes qui sont mortes pour la défense de la radio.
0: Oui, la situation était un peu différente dans ce point de vue qu'en 45, où vraiment il y avait la bataille. Là, c'était une foule des gens de civils sans des armes.
2: Přátelé, v těchto okamžicích se střílíš na dvoře Československého rozhlasu. Myslím, že to budou brzo poslední slova, které od nás slyšíte. Přátelé, věřme, všichni prosím vás teď naléhavě, věřme, že skutečně musí zdravý rozum vyhrát. Není možné, aby tohle vydrželo, tato situace. Věřme, že se podaří zdravým silám.
0: Mais donc sur ce qui est super intéressant, c'est de comparer cet enregistrement d'Unger avec l'enregistrement de l'émission que les auditeurs pouvaient écouter. Et là, on entend que dans l'enregistrement pour les auditeurs, on entend pendant un moment des tirs. Et la situation est dramatique, on l'entend par des présentateurs, mais on entend le tir pendant peut-être une minute, je ne sais pas, vraiment peu. Et c'est le moment où Unger ouvre la fenêtre ou le balcon, je ne sais pas si c'était le balcon ou la fenêtre, et on entend qu'il essaye de le laisser ouvrir, mais c'était difficile pour la mission d'avoir des bruits.

0: Bien sûr, donc, qui venait de l'extérieur.
1: De la venue de l'extérieur. Donc, on avait une minute, plus ou moins. Mais sur l'enregistrement d'Unger, de le reportage, on sait qu'il y avait, pendant cette période de 15 minutes, tout le temps, il y avait la tire. Mmh. Et que la situation était vraiment dramatique. Et même quand, dans la mission, était l'hymne tchécoslovaque, il y avait des tirs aussi. Et ça, c'est le moment peut-être le plus frappant, le plus, on est un peu ému aussi parce qu'on entend dans le passage le plus dramatique de l'hymne qu'il y avait même les tirs. On n'entendait pas dans l'émission
0: en direct. On entend aussi la tension qui monte, et notamment à la fin de la bande-son, on entend en tchèque « Už jsou tu ?» pour l'interrogation. C'est une question, ça veut dire « Est-ce qu'ils sont là ?» Sous-entendu, évidemment, les soldats. Finalement, est-ce qu'à vos yeux, ce document, ça relève finalement plus du reportage journalistique ou presque du témoignage humain pris sur le vif ?
1: Ah, c'est une question difficile. Je pense que c'est... On sait très bien que Unger, il savait très bien ce qu'il faisait. Que ce n'était pas par hasard que cet enregistrement a été créé. Il savait très bien. Il savait aussi très bien qu'il devait... Il devait terminer son enregistrement et cacher les bandes parce que bien sûr que les soldats cherchaient tout ce qui était dans le bâtiment. On a plusieurs exemples que beaucoup d'enregistrements ont été dévastés ou
0: détruits.
1: Donc je pense que c'est un témoignage d'un personnage, mais avec avec une espèce de d'un sens dans documentaire dans personne qui réalise en œuvre un peu et qui peut l'utiliser plus tard pour une documentaire par exemple.
0: Bien sûr.
1: Ce qui n'est jamais secret, mais on sait très bien que ce n'est pas par hasard que cet enregistrement a été fait.
0: Une dernière question sur ça avant de passer sur la question de Radio Prague International, enfin ce qui s'appelait Radio Prague à l'époque, en tout cas les émissions en langues étrangères, et sur l'impact aussi de 68 sur cette rédaction. Qu'est devenue justement cette bande magnétique, puisque vous dites qu'en effet elle a été perdue pendant longtemps, vous saviez pas où elle était, elle a été cachée où, vous l'avez retrouvée où?
1: Ça c'est vraiment toujours des surprises qu'on retrouve. Vous savez, dans les archives de la radio, on avait une série de documents qui ont été bien décrits, qui ont été dans l'émission. Ça, on a très bien décrit, on sait où ça se trouve, on a tout était numérisé à peu près. Et après, il y a une part de l'archive où on ne sait pas trop souvent comment ces bandes ont trouvé le chemin dans les archives. Il est sûr que quelqu'un l'a apporté ou mis dans les archives, dans l'histoire. On ne sait même pas, ça je ne sais pas, je dois dire que je devrais demander mes collègues, mais je ne sais pas si cette bande est déjà la copie du bande original, ce qui est très probable parce que souvent on le faisait comme ça, ou si c'est l'original. En tout cas, je ne peux pas dire comment on l'a découvert. On a découvert par hasard parce qu'on a un nouveau collègue technicien qui a commencé à
0: fouiller.
1: Et c'est la C'est le résultat de ce brouillage.
0: C'est le miracle des fouilles archéologiques dans les archives de la radio. Alors, j'aimerais quand même parler un tout petit peu de notre rédaction, finalement, la rédaction française notamment, qui existait évidemment déjà, puisque, comme nos auditeurs le savent, cette année, Radio Prague, qui est devenue Radio Prague International, fête ses 90 ans. La radio tchécoslovaque tente de continuer à informer les Tchécoslovaques, d'un côté. Que fait Radio Prague à ce moment-là? Que fait la rédaction internationale en langue étrangère? Elle continue aussi à émettre des émissions pour le public étranger?
1: Oui, pendant l'occupation en août 68, aussi la rédaction de Radio Prague continue. Et le problème, c'est qu'on n'a pas d'enregistrement sonore de la rédaction de l'étrangère. Donc c'est le problème, mais c'est que après que les occupants ont pris le bâtiment de la radio à Vinohradská, on a continué à enregistrer un peu, vraiment c'était la chance, une grande chance, et la rédaction de Radio Prague le faisait de Nuslé. À Nuslé, il y avait dans un studio secrètement, comme tous les autres rédactions. Et après, il faut dire que à part la rédaction de l'émission étrangère, on fait aussi certains messages, on donne des messages pour l'étranger, aussi dans l'émission directe tchécoslovaque. Donc, on retrouve certains messages en français, en anglais.
0: Oui, ça s'adresse à qui, justement? Parce qu'il y a justement dans ces archives plusieurs appels qui sont lancés en français.
1: Ça, c'est... On a par exemple un message pour les syndicats d'ouvriers.
2: Ici, l'émission légale de la radiodiffusion tchécoslovaque. À toutes les organisations syndicales des ouvriers travaillant dans les ports du monde entier. À toutes les organisations syndicales du personnel des aéroports dans le monde entier. Les habitants de la Tchécoslovaquie vous prient de refuser immédiatement, jusqu'au jour du retir de toutes les armées occupant le territoire de la Tchécoslovaquie. Alors nous vous prions de refuser de charger et étaler et de compléter avec les carburants, les navires et les avions des États qui occupent notre pays.
1: C'est dit en français, mais par exemple, on dit « faites une sorte de blocage, une espèce de sanction contre ces occupants, ne prenez pas des produits de ce part de l'Europe de l'Est parce qu'ils nous ont occupés. » Donc, c'est un message pour un boycott, pour la solidarité avec la Tchécoslovaquie. Après, aussi pour les étudiants, il y a aussi un message.
3: Nous prions au secours la Fédération mondiale de la jeunesse démocratique, l'Union internationale des étudiants, la jeunesse du monde entier. Chers amis, les troupes de 5 États du pacte de Varsovie ont attaqué notre République le 21 août 1968. Notre gouvernement, la partie communiste de la Tchécoslovaquie et le peuple entier de notre pays expressent la plus profonde indignation sur cette altération infâme de notre liberté et indépendance. Nous protestons contre cette injustice, mais nous ne pouvons pas rester seuls dans notre combat. Et c'est pourquoi nous vous prions, portez secours à notre combat juste par l'entremise de vos protestes contre cette injustice terrible. Interrompez toutes vos relations avec la jeunesse des peuples agressifs de l'Union soviétique, Hongrie, Pologne, Bulgarie et de l'Allemagne orientale. Boycottez toutes actions organisées par leurs unions et sociétés. Nous attendons votre aide. Il ne s'agit pas seulement de notre destin, mais de la paix, amitié, solidarité et démocratie du monde entier. Signé l'Union tchécoslovaque de la section de Tabor.
0: Oui, c'est ça qui est important de rappeler, c'est que il y avait probablement dans ces messages en langues étrangères, en français aussi, mais d'ailleurs, de manière générale, dans la manière dont le gouvernement officiel, le gouvernement, on va dire la direction tchécoslovaque se présentait à l'extérieur, c'est-à-dire il y avait une forme de, une façon de dire, nous sommes les autorités légitimes. Parce que, pas parce qu'il y aurait une contre-révolution, mais parce que nous sommes des communistes. Ce sont des communistes, certes réformateurs, ça plaît pas à Moscou, mais aux yeux du monde, on veut montrer aussi qu'il y a une forme de légalité, en fait, de l'existence de ce gouvernement. Et de légitimité, parce que ce sont des communistes. Et donc, de jouer un peu sur cette fibre-là, peut-être, auprès des syndicats, notamment auprès des étudiants qui sont traditionnellement plutôt à gauche, pour défendre, en fait, les intérêts de la Tchécoslovaquie.
1: Oui, c'est exactement comme ça.
0: Alors ça, c'est du côté, on parlait du côté sonore, mais il y a aussi des archives écrites, des documents, et c'est important aussi. On retrouve la correspondance envoyée depuis la France, la Belgique, la Suisse, même le Canada francophone. Qu'est-ce que racontent ces lettres que vous avez à votre disposition ?
1: Ces lettres, ils documentent que pendant le printemps de Prague, les auditeurs dans tout le monde, et non seulement français, mais aussi dans tout le monde entier, parce que on a une part en français, mais aussi en anglais, même en arabe. Donc, l'intérêt pour la Tchécoslovaquie a explosé un peu. Et les auditeurs de tout le monde demandaient ce qui se passait. Il y avait des sympathies avec cette sorte de réforme qui se jouait en Tchécoslovaquie. On sait que c'était vraiment des dizaines de milliers de lettres que la radio tchécoslovaque, la radio Prague, a reçues en 68. Après, ce qui est assez intéressant, ce sont aussi réponses de côté des rédactions. En rédaction française, le rédacteur en chef était certain Jan Vinach, qui répondait le plus souvent à ces lettres. Et on peut peut-être la prochaine fois se dire quelque chose sur lui, parce que c'était un personnage super intéressant qui, après 68, devait partir et il a émigré en Suisse. Malheureusement, ces documents, ces lettres, ce sont devenus des matériaux avec qui travaillait la direction de la radio qui était déjà à côté des occupants en 69-70.
0: Ça a servi de sorte de pièce à conviction, en fait, pour essayer, en fait, de montrer du doigt la manière dont les rédactions avaient réagi.
1: Oui, et on sait, grâce à cette analyse qui est assez horrible, comme vous pouvez imaginer, mais vous pouvez voir que la rédaction internationale à ce moment-là était vraiment l'un des parties les plus intéressantes de la radio, qui avait des gens qui étaient dont la pensée assez progressive. Et par exemple, Jan Vinach était aussi rédacteur en chef d'un périodique Rozhlasová práce, le travail radiophonique, quelque chose comme ça, où il parlait de la théorie aussi de le travail de la radio. Mais il était aussi assez politique, qui était bien sûr à côté des réformes et de la politique de Dubček.
0: Est-ce que les rédactions en langue étrangère sont particulièrement visées justement pendant cette normalisation, parce que justement elle s'adressait à un public étranger, à l'Occident, mais aussi à des pays qui étaient considérés comme plus favorables à la base, avec je pense aux pays d'Afrique ou aux pays d'Afrique du Nord, qui étaient en fait considérés comme des pays frères, proches des idées communistes, et que justement c'est pour cette raison justement que d'une certaine manière on estimait qu'il y avait une forme d'influence qui était néfaste, et donc qui expliquerait en effet que des purges importantes aient été aussi menées dans cette rédaction internationale à cause de l'image que ça renvoyait de la Tchécoslovaquie à l'étranger.
1: Oui, les rédactions étrangères étaient bien visées. Il y avait plusieurs raisons. L'une des raisons était que les normalisateur savait bien que les rédactions étrangères, c'est une espèce de personnes qui étaient assez progressives et ils disaient qu'ils sont à droite, qu'ils sont des revanchistes ou je ne sais pas quel mot. À vrai dire, ce sont des gens assez intéressants, qui sont très intelligents, qui ont des connexions à l'étranger. Donc, ils voulaient détruire tout ça.
0: Ça les rend suspects,
1: oui. En suspect, oui. Souvent, les personnages comme Bedřich Utic ou justement Benach, ou on savait que dans d'autres parties de la radio, c'était difficile pour eux d'être. Dans les rédactions étrangères, c'était possible. Donc, ils ont détruit pour cette raison. Et l'autre raison, bien sûr, c'était la publicité à l'étranger. À vrai dire, l'Afrique ou l'Amérique latine, c'était des pays où des réactions n'étaient pas si enthousiastes.
0: Par rapport au printemps de Prague.
1: Par rapport au printemps de Prague. Les réactions les plus enthousiastes étaient, par exemple, en Allemagne de l'Ouest.
0: En France ou pas ?
1: En France, c'était...
0: Entre les deux ?
1: Entre les deux, oui. Ouais. Entre les deux, je ne sais pas pourquoi, mais...
0: Peut-être c'était... parce que la France était prise dans ses propres soucis avec mai 68 ?
1: Oui, peut-être.
0: Et qu'il y a une incompréhension entre les deux événements ?
1: Oui, c'est vrai. Que avec cette histoire, avec aussi des événements de 68 en France, c'est la situation. Donc ça, je parle des résultats de l'analyse.
0: Bien sûr.
1: Je ne sais pas si c'était vrai, mais c'est... Ils disent les rédactions les plus radicaux, ce sont la rédaction allemande, aussi anglaise, je pense. Mm-hmm. Et puis la rédaction des tchèques pour les...
0: Les tchèques de l'étranger ?
1: Les tchèques de l'étranger, exactement. Mm-hmm. Ça, c'était les plus radicaux.
0: Bien sûr.
1: Donc, ils ont complètement détruit. Vraiment, les rédactions étrangères ont été complètement remaniées. On sait très bien qu'après, dans les années 60, 80, les rédactions étaient bien aussi visées par la police secrète. Il y avait cette connexion. C'était une manière de présenter non seulement la politique tchécoslovaque à l'étranger, mais aussi la politique de l'URSS à l'étranger un peu. Et à vrai dire, il y a un article très important de Richard Zeman, qui était le jeune rédacteur à l'époque, et dans les années 90, le rédacteur, le directeur aussi de la radio et des rédactions étrangères, qui dérive toute cette période et qui parle des événements qui sont passés en 68 et après.
0: Je pense que on a fait le tour. On pourrait dire encore beaucoup de choses. Et en effet, vous avez raison. On pourrait parler en fait de ces rédacteurs de manière individuelle, comme vous parliez de Jan Vénach qui a émigré en Suisse. Ce sera peut-être l'occasion d'un autre podcast. Merci Tomáš Dufka. On se retrouve en septembre pour un autre sujet tiré des archives de la radio tchèque.
1: Merci beaucoup.
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2: Dobrý den, bonjour à toutes et à tous et bienvenue à l'écoute de Radio Prague International en français. En ce vendredi 21 août 2026, 58 ans se sont écoulés depuis l'invasion de la Tchécoslovaquie par les troupes du pacte de Varsovie. Invasion qui, vous le savez, a marqué l'écrasement du printemps de Prague. En cette journée anniversaire, nous vous proposons d'écouter notre nouveau podcast mensuel intitulé « Les archives racontent », un podcast dans lequel Anna Kubishta, en compagnie de Tomáš Dufka, historien et directeur des archives de la radio tchèque, nous fait revivre plus d'un siècle d'histoire tchèque à travers des archives sonores, des témoignages et des documents d'époque. Pour ce deuxième épisode, les archivistes de la radio tchèque ont retrouvé un document sonore tout simplement exceptionnel, un enregistrement réalisé le matin du 21 août 1968. Très bonne écoute de Radio Prague International.
3: Voláme všechny Čechy na pomoc do Českého rozhlasu.
4: Le malheur immérité qui a frappé la Tchécoslovaquie.
5: Zatím okupační vojska nemají přístup k rozhlasu, ale nevíme,

0: Thomas Jdovka, bonjour.
1: Bonjour.
0: Je suis ravie de vous retrouver pour notre podcast mensuel, Les Archives racontent. Un podcast qui permet aux auditeurs de découvrir l'histoire tchèque à travers les archives de la radio tchèque dont vous êtes l'archiviste en chef. Ces archives, étonnamment, elles réservent encore des découvertes. Vous venez de retrouver un document sonore qu'on croyait perdu depuis près de 60 ans. De quoi s'agit-il exactement ?
1: Exactement, il s'agit d'un enregistrement audio du matin du 21 août 1968. Et c'est un enregistrement assez unique parce que on savait en biais de littérature que cet enregistrement existait, mais on ne savait pas qu'on le conservait dans nos archives.
0: Vous pensiez qu'il était perdu ?
1: Et qu'il était perdu, exactement. De quoi s'agit-il ? Il s'agit vraiment d'enregistrement de matinée entre 7h45 et 8h, juste avant l'entrée de l'armée d'occupation dans le bâtiment de la radio tchécoslovaque. C'était un moment assez tendu. Il y avait la foule des Pragois qui essayaient de défendre le bâtiment.
0: Oui, c'est la fameuse bataille de la radio tchécoslovaque, oui. Un peu comme en 45 d'une certaine façon, mais d'une autre façon.
1: Oui, donc on avait l'enregistrement de l'émission que les auditeurs pouvaient écouter.
0: Une émission en direct.
1: Une émission en direct, mais à part ça, le rédacteur Oldřich Unger a fait le reportage de ce moment-là et on a retrouvé ce reportage.
0: Alors, ce podcast est enregistré justement à l'occasion de l'anniversaire de cette invasion de la Tchécoslovaquie par les armées du pacte de Varsovie, évidemment, qui a été un traumatisme pour la Tchécoslovaquie, et où en effet la radio tchécoslovaque joue un rôle central à la fois comme objectif de ces armées des soldats soviétiques, mais aussi comme contact avec la population tchécoslovaque, comme soutien également. Cet enregistrement dont vous parlez et que vous avez numérisé, parce que évidemment tout ça c'est sur des bandes magnétiques, et que vous avez retrouvé, fait une quinzaine de minutes. Alors juste avant de parler de l'enregistrement en tant que tel, est-ce qu'on pourrait dire quelques mots sur ce journaliste dont vous avez mentionné le nom, Oldřich Unger, qui était le créateur de l'émission Météor. Quel rôle exactement joue-t-il ce jour-là, ce 21 août 1968 au petit matin ?
1: Il était avec ses collègues vraiment à l'improviste dans l'émission parce que tous les rédacteurs qui pouvaient, ils venaient à la radio à aider d'informer la population tchécoslovaque de l'occupation. Il était rédacteur à la rédaction scientifique des débuts des années 60. C'est un personnage super intéressant qui a, après 68, émigré, dans les années 70, émigré aux États-Unis, où il est mort, ça fait 10 ans à peu près, en Californie. Pourquoi il est intéressant? Parce qu'il était aussi le collectionneur de cris d'animaux, par exemple, qu'il utilisait pour ses émissions. Mais il était aussi l'un des fondateurs du théâtre Jara Zimmermann, un théâtre assez... Donc, le collaborateur avec Zdeněk Svěrák, Milan Čepelka, etc. Ce sont des personnages super connus en Tchéquie.
0: Et un théâtre culte, évidemment.
1: Un théâtre culte. Et ce qui est intéressant, parce qu'il était très doué de côté technique, il était l'un des rédacteurs à avoir pu enregistrer sur un magnétophone Nagra, sans l'aide d'un technicien. À l'époque, c'était toujours le technicien qui enregistrait les sons, et le rédacteur, il se concentrait sur la parole, mais Unger, il avait son Nagra.

6h du matin. En effet, la bande fait une quinzaine de minutes, 15 minutes même d'ailleurs, pour replacer, parce que ça on l'entend, on va l'entendre dans ce podcast, on l'entend dans ce podcast, il en, en tout cas des extraits, il enregistre la scène, donc avec son magnétophone Nagra, comme vous dites, et pendant ce temps-là, la radio continue d'émettre en direct. Sur cette bande, c'est assez incroyable, on entend des coups de feu, beaucoup de coups de feu, beaucoup plus peut-être que ce qu'on peut imaginer, qu'on supposerait. On sait que ça a été violent, qu'il y a eu des morts, qu'il y a eu des blessés, mais vraiment le nombre de coups de feu est impressionnant à l'écoute. On entend les interventions diverses de personnes. En fait, ça, c'est les présentateurs qui sont toujours en train de parler au micro depuis le studio. On entend aussi l'hymne tchécoslovaque. Est-ce que vous pouvez un petit peu décrire pour nous ce qu'on peut entendre sur ces 15 minutes, un peu plus que ce que j'ai dit, moi ?

0: Je pense que vous avez très bien décrit ce que l'enregistrement, ce qui est sur l'enregistrement. À vrai dire, il n'y a pas de parole directe d'Unger à part le temps. Donc on sait qu'on est à 7h45, on sait qu'on est à 7h55. Très bien, grâce à son intervention. Mais après, le plus, ce sont des tirs qu'on entend. Et il faut dire qu'on est... on est dans un moment où les soldats d'occupation étaient arrivés devant le bâtiment de la radio et la foule, une foule de manifestants tenait de les empêcher d'y pénétrer. À ce moment-là, les soldats commençaient à tirer dans l'air, mais après la situation s'est aggravée aussi. Il n'y avait pas, même pas des blessés, mais aussi des morts, une presque vingtaine de morts, surtout par hasard un peu, mais il y avait aussi des bâtiments qui brûlaient
1: alentour. Et d'ailleurs, il y a une plaque qui rappelle la mémoire de ces personnes qui sont mortes pour la défense de la radio.
0: Oui, la situation était un peu différente dans ce point de vue qu'en 45, où vraiment il y avait la bataille. Là, c'était une foule des gens de civils sans des armes.
2: Přátelé, v těchto okamžicích se střílíš na dvoře Československého rozhlasu. Myslím, že to budou brzo poslední slova, které od nás slyšíte. Přátelé, věřme, všichni, prosím vás, teď naléhavě věřme, že skutečně musí zdravý rozum vyhrát. Není možné, aby tohle vydrželo, tato situace. Věřme, že se podaří zdravým silám.
0: Mais donc sur ce qui est super intéressant, c'est de comparer cet enregistrement d'Unger avec l'enregistrement de l'émission que les auditeurs pouvaient écouter. Et là, on entend que dans l'enregistrement pour les auditeurs, on entend pendant un moment des tirs. Et la situation est dramatique, on l'entend par des présentateurs, mais on entend le tir pendant peut-être une minute, je ne sais pas, vraiment peu. Et c'est le moment où Unger ouvre la fenêtre ou le balcon, je ne sais pas si c'était le balcon ou la fenêtre, et on entend qu'il essaye de le laisser ouvrir, mais c'était... difficile pour la mission d'avoir des bruits.
1: Bien sûr, venir de l'extérieur.
0: Venir de l'extérieur. Donc, on avait une minute, plus ou moins. Mais sur l'enregistrement d'Unger, de le reportage, on sait qu'il y avait, pendant cette période de 15 minutes, tout le temps, il y avait la tire. Mmh. Et que la situation était vraiment dramatique. Et même quand, dans l'émission, était l'hymne tchécoslovaque, il y avait des tirs aussi. Et ça, c'est le moment peut-être le plus frappant, le plus... On est un peu ému aussi, parce qu'on entend dans le passage le plus dramatique de l'hymne qu'il y avait même les tirs. On n'entendait pas dans l'émission
1: en direct. On entend aussi la tension qui monte, et notamment à la fin de la bande-son, on entend en tchèque « Už jsou tu ?» pour l'interrogation. C'est une question, ça veut dire « Est-ce qu'ils sont là ?» Sous-entendu, évidemment, les soldats.
3: « Jsou tu ?» « Zde zjistě to, protože jsem dělal, to je zbalé. »«
4: Jo. »«
3: Za minutu osm. »

0: Finalement, est-ce qu'à vos yeux, ce document, ça relève finalement plus du reportage journalistique ou presque du témoignage humain pris sur le vif?
1: Ah, c'est une question difficile. Je pense que c'est... On sait très bien que Unger, il savait très bien ce qu'il faisait. Que ce n'était pas par hasard que cet enregistrement a été créé. Il savait très bien, il savait aussi très bien qu'il devait, terminer son enregistrement et cacher les bandes parce que bien sûr que les soldats après cherchaient tout ce qui était dans le bâtiment. On a plusieurs exemples que beaucoup d'enregistrements ont été dévastés ou
0: détruits.
1: Hein. Donc je pense que c'est un témoignage d'un personnage, mais avec les avec une espèce de d'un sens dans documentaire dans personne qui réalise en œuvre un peu et qui peut l'utiliser plus tard pour une documentaire par exemple.
0: Bien sûr.
1: Ce qui n'est jamais secret, mais on sait très bien que ce n'est pas par hasard que cet enregistrement a été fait.
0: Une dernière question sur ça avant de passer sur la question de Radio Prague International, enfin ce qui s'appelait Radio Prague à l'époque, en tout cas les émissions en langues étrangères, et sur l'impact aussi de 68 sur cette rédaction. Qu'est devenue justement cette bande magnétique, puisque vous dites qu'en effet elle a été perdue pendant longtemps, vous saviez pas où elle était, elle a été cachée où, vous l'avez retrouvée où?
1: Ça c'est vraiment toujours des surprises qu'on retrouve. Vous savez, dans les archives de la radio, on avait une série de documents qui ont été bien décrits, qui ont été dans l'émission. Ça, on a très bien décrit, on sait où ça se trouve, on a tout était numérisé à peu près. Et après, il y a une part de l'archive où on ne sait pas trop souvent comment ces bandes ont trouvé le chemin dans les archives. Il est sûr que quelqu'un l'a apporté ou mis dans les archives. Dans l'histoire. On ne sait même pas, ça je ne sais pas, je dois dire que je devrais demander mes collègues, mais je ne sais pas si cette bande est déjà la copie du bande original, ce qui est très probable parce que souvent on le faisait comme ça, ou si c'est l'original. En tout cas, je ne peux pas dire comment on l'a découvert. On a découvert par hasard parce que on a un nouveau collègue technicien qui a commencé à fouiller et c'est le résultat de ce brouillage.
0: C'est le miracle des fouilles archéologiques dans les archives de la radio. Alors, j'aimerais quand même parler un tout petit peu de notre rédaction, finalement, la rédaction française notamment, qui existait évidemment déjà, puisque, comme nos auditeurs le savent, cette année, Radio Prague, qui est devenue Radio Prague International, fête ses 90 ans. La radio tchécoslovaque tente de continuer à informer les Tchécoslovaques, d'un côté. Que fait Radio Prague à ce moment-là? Que fait la rédaction internationale en langue étrangère? Elle continue aussi à émettre des émissions pour le public étranger?
1: Oui, pendant l'occupation en août 68, aussi la rédaction de Radio Prague continue. Et le problème, c'est qu'on n'a pas d'enregistrement sonore de la rédaction étrangère. Donc c'est le problème, mais c'est que après que les occupants ont pris le bâtiment de la radio à Vinohradská, on a continué à enregistrer un peu, vraiment c'était la chance, une grande chance, et la rédaction de Radio Prague le faisait de Nuslé. À Nuslé, il y avait dans un studio secrètement comme tous les autres comme toutes les autres rédactions. Et après, il faut dire que, à part la rédaction de la mission étrangère, on fait aussi certains messages, on donne des messages pour l'étranger, aussi dans la mission directe tchécoslovaque. Donc, mm-hmm. on retrouve certains messages en français, en anglais.
0: Oui, ça s'adresse à qui, justement? Parce qu'il y a justement dans ces archives plusieurs appels qui sont lancés en français.
1: Ça, c'est... On a par exemple un message pour les syndicats d'ouvriers.
2: Ici, l'émission légale de la radiodiffusion tchécoslovaque. À toutes les organisations syndicales des ouvriers travaillant dans les ports du monde entier. À toutes les organisations syndicales du personnel des aéroports dans le monde entier. Les habitants de la Tchécoslovaquie vous prient de refuser immédiatement jusqu'au jour du retir de toutes les armées occupant le territoire de la Tchécoslovaquie. Alors nous vous prions de refuser de charger et étaler et de compléter avec les carburants, les navires et les avions des États qui occupent notre pays.
1: C'est dit en français, mais par exemple, on dit « faites une sorte de blocage, une espèce de sanction contre ces occupants, ne prenez pas des produits de ce part de l'Europe, de l'Est, parce qu'ils nous ont occupés. » Donc, c'est un message pour un boycott, pour la solidarité avec la Tchécoslovaquie. Après, aussi pour les étudiants, il y a aussi un message.
3: Nous prions au secours la Fédération mondiale de la jeunesse démocratique, l'Union internationale des étudiants, la jeunesse du monde entier. Chers amis, les troupes de 5 États du pacte de Varsovie ont attaqué notre République le 21 août 1968. Notre gouvernement, la partie communiste de la Tchécoslovaquie et le peuple entier de notre pays expressent la plus profonde indignation sur cette altération infâme de notre liberté et indépendance. Nous protestons contre cette injustice, mais nous ne pouvons pas rester seuls dans notre combat. Et c'est pourquoi nous vous prions, portez secours à notre combat juste par l'entremise de vos protestes contre cette injustice terrible. Interrompez toutes vos relations avec la jeunesse des peuples agressifs de l'Union soviétique, Hongrie, Pologne, Bulgarie et de l'Allemagne orientale. Boycottez toutes actions organisées par leurs unions et sociétés. Nous attendons votre aide. Il ne s'agit pas seulement de notre destin, mais de la paix, amitié, solidarité et démocratie du monde entier. Signé l'Union tchécoslovaque de la section de Tabor.
0: Oui, c'est ça qui est important de rappeler, c'est qu'il y avait probablement dans ces messages en langues étrangères, en français aussi, mais d'ailleurs, de manière générale, dans la manière dont le gouvernement officiel, le gouvernement, on va dire la direction... tchécoslovaque se présentait à l'extérieur, c'est-à-dire il y avait une forme de, une façon de dire, nous sommes les autorités légitimes parce que pas parce qu'il y aurait une contre-révolution, mais parce que nous sommes des communistes. Ce sont des communistes certes réformateurs, ça plaît pas à Moscou, mais aux yeux du monde, on veut montrer aussi qu'il y a une forme de légalité en fait de l'existence de ce gouvernement et de légitimité parce que ce sont des communistes. Donc de jouer un peu sur cette fibre-là peut-être auprès des syndicats, notamment auprès des étudiants qui sont traditionnellement plutôt à gauche, pour défendre en fait les intérêts de la Tchécoslovaquie.
1: Oui, c'est exactement comme ça.
0: Alors ça, c'est du côté, on parlait du côté sonore, mais il y a aussi des archives écrites, des documents, et c'est important aussi. On retrouve la correspondance envoyée depuis la France, la Belgique, la Suisse, même le Canada francophone. Qu'est-ce que racontent ces lettres que vous avez à votre disposition?
1: Ces lettres, ils documentent que pendant le printemps de Prague, les auditeurs dans tout le monde, et non seulement français, mais aussi dans tout le monde entier, parce qu'on a une part en français, mais aussi en anglais, même en arabe. Donc, l'intérêt pour la Tchécoslovaquie a explosé un peu. Et les auditeurs de tout le monde demandaient ce qui se passait. Il y avait des sympathies avec cette sorte de réforme qui se jouait en Tchécoslovaquie. On sait que c'était vraiment des dizaines de milliers de lettres que la radio tchécoslovaque, la radio Prague, a reçues en 68. Après, ce qui est assez intéressant, ce sont aussi réponses de côté des rédactions. En rédaction française, le rédacteur en chef était certain Jan Vinage, qui répondait le plus souvent à ces lettres. Et on peut peut-être la prochaine fois se dire quelque chose sur lui, parce que c'était un personnage super intéressant qui, après 68, devait partir et il a émigré en Suisse. Malheureusement, ces documents, ces lettres, ce sont devenus des matériaux avec qui travaillait la direction de la radio qui était déjà à côté des occupants en 69-70.
0: Ça a servi de sorte de pièce à conviction, en fait, pour essayer, en fait, de montrer du doigt la manière dont les rédactions avaient réagi.
1: Oui. Et on sait, grâce à cette analyse qui est assez horrible, comme vous pouvez imaginer, mais vous pouvez voir que la rédaction internationale à ce moment-là était vraiment l'un des parties les plus intéressantes de la radio, qui avait des gens qui étaient dans la pensée assez progressive. Et par exemple, Jan Vinage était aussi rédacteur en chef d'un périodique Rozhlasová práce, le travail radiophonique, quelque chose comme ça, où il parlait de la théorie aussi de le travail de la radio. Mais il était aussi assez politique, qui était bien sûr à côté des réformes et de la politique de Dubček.
0: Est-ce que les rédactions en langue étrangère sont particulièrement visées justement pendant cette normalisation, parce que justement elle s'adressait à un public étranger, à l'Occident, mais aussi à des pays qui étaient considérés comme plus favorables à la base, avec je pense aux pays d'Afrique ou aux pays d'Afrique du Nord, qui étaient en fait considérés comme des pays frères, proches des idées communistes, et que justement c'est pour cette raison justement que d'une certaine manière on estimait qu'il y avait une forme d'influence qui était néfaste, et donc qui expliquerait en effet que des purges importantes aient été aussi menées dans cette rédaction internationale à cause de l'image que ça renvoyait de la Tchécoslovaquie à l'étranger.
1: Oui, les rédactions étrangères étaient bien visées. Il y avait plusieurs raisons. L'une des raisons était que les normalisateurs savaient bien que les rédactions étrangères, c'est une espèce de personnes qui étaient assez progressifs, et ils disaient qu'ils sont à droite, qu'ils sont des revanchistes, ou je ne sais pas quel mot. À vrai dire, ce sont des gens assez intéressants, qui sont très intelligents, qui ont des connexions à l'étranger. Donc, ils voulaient détruire tout ça.
0: Ça les rend suspects,
1: oui. En suspect, oui. Souvent, les personnages comme Bedřich Utic ou justement Vinage, ou on savait que dans d'autres parties de la radio, c'était difficile pour eux d'être dans les rédactions étrangères, c'était possible. Donc, ils ont détruit pour cette raison. Et l'autre raison, bien sûr, c'était la publicité à l'étranger. À vrai dire, l'Afrique ou l'Amérique latine, c'était des pays où des réactions n'étaient pas si enthousiastes.
0: Par rapport au printemps de Prague.
1: Par rapport au printemps de Prague. Les réactions les plus enthousiastes étaient, par exemple, en Allemagne de l'Ouest.
0: En France ou pas ?
1: En France, c'était...
0: Entre les deux ?
1: Entre les deux, oui. Ouais. Entre les deux, je ne sais pas pourquoi, mais...
0: Peut-être c'était... parce que la France était prise dans ses propres soucis avec mai 68 ?
1: Oui, peut-être.
0: Et qu'il y a une incompréhension entre les deux événements ?
1: Oui, c'est vrai. Que avec cette histoire, avec aussi des événements de 68 en France, la situation. Donc, ça, je parle des résultats de l'analyse.
0: Bien sûr.
1: Je ne sais pas si c'était vrai, mais c'est... Ils disent les rédactions les plus radicaux, ce sont la rédaction allemande, aussi anglaise, je pense. Mm-hmm. Et puis la rédaction des tchèques pour les...
0: Les tchèques de l'étranger ?
1: Les tchèques de l'étranger, exactement. Mm-hmm. Ça, c'était les plus radicaux.
0: Bien sûr.
1: Donc, ils ont complètement détruit. Vraiment, les rédactions étrangères ont été complètement remaniées. On sait très bien qu'après, dans les années 60, 80, les rédactions étaient bien aussi visées par la police secrète. Il y avait cette connexion. C'était une manière de présenter non seulement la politique tchécoslovaque à l'étranger, mais aussi la politique de l'URSS à l'étranger un peu. Et à vrai dire, il y a un article très important de Richard Zeman, qui était le jeune rédacteur à l'époque, et dans les années 90, le rédacteur, le directeur aussi de la radio et des rédactions étrangères, qui dérive toute cette période et qui parle des événements qui sont passés en 68 et après.
0: Je pense que on a fait le tour. On pourrait dire encore beaucoup de choses. Et en effet, vous avez raison. On pourrait parler en fait de ces rédacteurs de manière individuelle, comme vous parliez de Jan Vénach qui a émigré en Suisse. Ce sera peut-être l'occasion d'un autre podcast. Merci Tomáš Dufka. On se retrouve en septembre pour un autre sujet tiré des archives de la radio tchèque.
1: Merci beaucoup.
4: 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Merci de votre attention et à très bientôt, de nouveau à l'écoute de l'actualité tchèque en français. 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
2: Dobrý den, bonjour à toutes et à tous et bienvenue à l'écoute de Radio Prague International en français. En ce vendredi 21 août 2026, 58 ans se sont écoulés depuis l'invasion de la Tchécoslovaquie par les troupes du pacte de Varsovie. Invasion qui, vous le savez, a marqué l'écrasement du printemps de Prague. En cette journée anniversaire, nous vous proposons d'écouter notre nouveau podcast mensuel intitulé « Les archives racontent », un podcast dans lequel Anna Kubishta, en compagnie de Tomáš Dufka, historien et directeur des archives de la radio tchèque, nous fait revivre plus d'un siècle d'histoire tchèque à travers des archives sonores, des témoignages et des documents d'époque. Pour ce deuxième épisode, les archivistes de la radio tchèque ont retrouvé un document sonore tout simplement exceptionnel, un enregistrement réalisé le matin du 21 août 1968. 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

0: Thomas Jdovka, bonjour.
1: Bonjour.
0: Je suis ravie de vous retrouver pour notre podcast mensuel, Les Archives racontent. Un podcast qui permet aux auditeurs de découvrir l'histoire tchèque à travers les archives de la radio tchèque dont vous êtes l'archiviste en chef. Ces archives, étonnamment, elles réservent encore des découvertes. Vous venez de retrouver un document sonore qu'on croyait perdu depuis près de 60 ans. De quoi s'agit-il exactement ?
1: Exactement, il s'agit d'un enregistrement audio du matin du 21 août 1968. Et c'est un enregistrement assez unique parce que on savait en biais de littérature que cet enregistrement existait, mais on ne savait pas qu'on le conservait dans nos archives.
0: Vous pensiez qu'il était perdu ?
1: Et qu'il était perdu, exactement. De quoi s'agit-il ? Il s'agit vraiment d'enregistrement de matinée entre 7h45 et 8h, juste avant l'entrée de l'armée d'occupation dans le bâtiment de la radio tchécoslovaque. C'était un moment assez tendu, il y avait la foule des Pragois qui essayaient de défendre le bâtiment.
0: Oui, c'est la fameuse bataille de la radio tchécoslovaque, oui. Un peu comme en 45 d'une certaine façon, mais d'une autre façon.
1: Oui, donc on avait l'enregistrement de l'émission que les auditeurs pouvaient écouter.
0: Une émission en direct.
1: Une émission en direct, mais à part ça, le rédacteur Oldřich Unger a fait le reportage de ce moment-là et on a retrouvé ce reportage.
0: Alors, ce podcast est enregistré justement à l'occasion de l'anniversaire de cette invasion de la Tchécoslovaquie par les armées du pacte de Varsovie, évidemment, qui a été un traumatisme pour la Tchécoslovaquie, et où en effet la radio tchécoslovaque joue un rôle central à la fois comme objectif de ces armées des soldats soviétiques, mais aussi comme contact avec la population tchécoslovaque, comme soutien également. Cet enregistrement dont vous parlez et que vous avez numérisé, parce que évidemment tout ça c'est sur des bandes magnétiques, et que vous avez retrouvé, fait une quinzaine de minutes. Alors juste avant de parler de l'enregistrement en tant que tel, est-ce qu'on pourrait dire quelques mots sur ce journaliste dont vous avez mentionné le nom, Oldřich Unger, qui était le créateur de l'émission Météor. Quel rôle exactement joue-t-il ce jour-là, ce 21 août 1968 au petit matin ?
1: Il était avec ses collègues vraiment à l'improviste dans l'émission parce que tous les rédacteurs qui pouvaient, ils venaient à la radio à aider d'informer la population tchécoslovaque de l'occupation. Il était rédacteur à la rédaction scientifique des débuts des années 60. C'est un personnage super intéressant qui a, après 68, émigré, dans les années 70, émigré aux États-Unis, où il est mort, ça fait 10 ans à peu près, en Californie. Pourquoi il est intéressant? Parce qu'il était aussi le collectionneur de cris d'animaux, par exemple, qu'il utilisait pour ses émissions. Mais il était aussi l'un des fondateurs du théâtre Jara Zimmermann. C'est un théâtre assez... Donc, le collaborateur avec Zdeněk Svěrák, Milan Čepelka, etc. Ce sont des personnages super connus en Tchéquie.
0: Et un théâtre culte, évidemment.
1: Un théâtre culte. Ce qui est intéressant, parce qu'il était très doué de côté technique, il était l'un des rédacteurs à avoir pu enregistrer sur un magnétophone Nagra sans l'aide d'un technicien. À l'époque, c'était toujours le technicien qui enregistrait les sons, et le rédacteur, il se concentrait sur la parole, mais... Unger, il avait son Nagra. Oui, ce sont les deux. Et surtout, le magnétophone Nagra, c'était un magnétophone cher qui vraiment avait les meilleurs. Donc, c'est la raison pourquoi il a eu ce magnétophone le 21 août et pouvait l'enregistrer. Il a même enregistré le temps. Donc, il dit sur l'enregistrement, il est 7h45. Donc, on sait très bien à quelle heure. C'est super important de savoir ça.
0: Mmh, bah justement, puisque en fait, c'est exactement ça. Vous dites que c'est entre 7h45 et 8h du matin. En effet, la bande fait une quinzaine de minutes, 15 minutes même d'ailleurs, pour replacer, parce que ça on l'entend, on va l'entendre dans ce podcast, on l'entend dans ce podcast, il en, en tout cas des extraits, il enregistre c'est la scène, donc avec son magnétophone Nagra, comme vous dites, et pendant ce temps-là, la radio continue d'émettre en direct. Sur cette bande, c'est assez incroyable, on entend des coups de feu, beaucoup de coups de feu, beaucoup plus peut-être que ce qu'on peut imaginer, qu'on supposerait. On sait que ça a été violent, qu'il y a eu des morts, qu'il y a eu des blessés, mais vraiment le nombre de coups de feu est impressionnant à l'écoute. On entend les interventions.

0: Il n'y a pas de parole directe d'Unger à part le temps. On sait qu'on est à 7h45, on sait qu'on est à 7h55. Très bien, grâce à son intervention. Mais après, le plus, ce sont des tirs qu'on entend. Et il faut dire qu'on est... on est dans un moment où les soldats d'occupation étaient arrivés devant le bâtiment de la radio et la foule, une foule de manifestants tenait de les empêcher d'y pénétrer. À ce moment-là, les soldats commençaient à tirer dans l'air, mais après la situation s'est aggravée aussi. Il n'y avait pas, même pas des blessés, mais aussi des morts, une presque vingtaine de morts, surtout par hasard un peu, mais il y avait aussi des bâtiments qui brûlaient
1: alentour. Et d'ailleurs, il y a une plaque qui rappelle la mémoire de ces personnes qui sont mortes pour la défense de la radio.
0: Oui, la situation était un peu différente dans ce point de vue qu'en 45, où vraiment il y avait la bataille. Là, c'était une foule des gens qui...
1: De civils.
0: Sans des armes.
2: Přátelé, v těchto okamžicích se střílíš na dvoře Československého rozhlasu. 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Není možné, aby tohle vydrželo, tato situace. Věřme, že se podaří zdravým silám.
0: Mais donc sur ce qui est super intéressant, c'est de comparer cet enregistrement d'Unger avec l'enregistrement de l'émission que les auditeurs pouvaient écouter. Et là, on entend que dans l'enregistrement pour les auditeurs, on entend pendant un moment des tirs. La situation est dramatique, on l'entend par des présentateurs, mais on entend le tir pendant peut-être une minute, je ne sais pas, vraiment peu. Et c'est le moment où Unger ouvre la fenêtre ou le balcon, je ne sais pas si c'était le balcon ou la fenêtre, et on entend qu'il essaye de le laisser ouvrir, mais c'était... difficile pour la mission d'avoir des bruits.
1: Bien sûr, venir de l'extérieur.
0: Venir de l'extérieur. Donc, on avait une minute, plus ou moins. Mais sur l'enregistrement d'Unger, le reportage, on sait qu'il y avait, pendant cette période de 15 minutes, tout le temps, il y avait la tire. Et que la situation était vraiment dramatique. Et même quand, dans l'émission, était l'hymne tchécoslovaque, il y avait des tirs aussi. Et ça, c'est le moment peut-être le plus frappant, le plus... On est un peu ému aussi, parce qu'on entend dans le passage le plus dramatique de l'hymne qu'il y avait même les tirs. On n'entendait pas dans l'émission
1: en direct. On entend aussi la tension qui monte, et notamment à la fin de la bande-son, on entend en tchèque « Už jsou tu ?» pour l'interrogation. C'est une question, ça veut dire « Est-ce qu'ils sont là ?» Sous-entendu, évidemment, les soldats. Finalement, est-ce qu'à vos yeux, ce document, ça relève finalement plus du reportage journalistique ou presque du témoignage humain pris sur le vif ?
0: Ah, c'est une question difficile. Je pense que on sait très bien que Unger, il savait très bien ce qu'il faisait. Que ce n'était pas par hasard que cet enregistrement a été créé. Il savait très bien, il savait aussi très bien qu'il devait, terminer son enregistrement et cacher les bandes, parce que bien sûr que les soldats cherchaient tout ce qui était dans le bâtiment. On a plusieurs exemples que beaucoup d'enregistrements ont été dévastés ou détruits. Donc je pense que c'est un témoignage d'un personnage, mais avec avec une espèce de d'un sens dans documentaire, dans personne qui réalise en œuvre un peu et qui peut l'utiliser plus tard pour une documentaire, par exemple.
1: Bien sûr.
0: Ce qui n'est jamais créé, mais

0: Mais on sait très bien que ce n'est pas par hasard que cet enregistrement a été fait.
1: Une dernière question sur ça avant de passer sur la question de Radio Prague International, enfin ce qui s'appelait Radio Prague à l'époque, en tout cas les émissions en langues étrangères, et sur l'impact aussi de 68 sur cette rédaction. Qu'est devenue justement cette bande magnétique, puisque vous dites qu'en effet elle a été perdue pendant longtemps, vous saviez pas où elle était, elle a été cachée où, vous l'avez retrouvée où?
0: Ça, c'est vraiment toujours des surprises qu'on retrouve. Vous savez, dans les archives de la radio, on avait une série de documents qui ont été bien décrits, qui ont été dans l'émission. Ça, on a très bien décrit, on sait où ça se trouve, on a tout était numérisé à peu près. Et après, il y a une part de l'archive où on ne sait pas trop souvent comment ces bandes ont trouvé le chemin dans les archives. Il est sûr que quelqu'un l'a apporté ou mis dans les archives. Dans l'histoire. On ne sait même pas, ça je ne sais pas, je dois dire que je devrais demander mes collègues, mais je ne sais pas si cette bande est déjà la copie du bande original, ce qui est très probable parce que souvent on le faisait comme ça et ou si c'est l'original. En tout cas, je ne peux pas dire comment on l'a découvert. On a découvert par hasard parce qu'on a un nouveau collègue technicien qui a commencé à
1: À fouiller.
0: fouiller et c'est le résultat de ce brouillage.
1: C'est le miracle des fouilles archéologiques dans les archives de la radio. Alors, j'aimerais quand même parler un tout petit peu de notre rédaction, finalement, la rédaction française notamment, qui existait évidemment déjà, puisque, comme nos auditeurs le savent, cette année, Radio Prague, qui est devenue Radio Prague International, fête ses 90 ans. La radio tchécoslovaque tente de continuer à informer les Tchécoslovaques, d'un côté. Que fait Radio Prague à ce moment-là? Que fait la rédaction internationale en langue étrangère? Elle continue aussi à émettre des émissions
0: En août.
1: Pour le public étranger?
0: Oui, pendant l'occupation en août 68, aussi la rédaction de Radio Prague continue. Le problème, c'est que on n'a pas d'enregistrement sonore de la rédaction étrangère. Donc c'est le problème, mais c'est que après que les occupants ont pris le bâtiment de la radio à Vinohradská, on a continué à enregistrer un peu, vraiment c'était la chance, une grande chance, et la rédaction de Radio Prague le faisait Nuslé. À Nuslé, il y
1: Dans un
0: avait
1: studio.
0: dans un studio secrètement comme tous les autres rédactions. Et après, il faut dire que à part la rédaction de l'émission étrangère, on fait aussi certains messages, on donne des messages pour l'étranger, aussi dans l'émission directe tchécoslovaque. Donc, on retrouve certains messages en français, en anglais.
1: Oui, ça s'adresse à qui justement? Parce qu'il y a justement dans ces archives plusieurs appels qui sont lancés en français.
0: Ça, c'est, on a par exemple un message pour les syndicats d'ouvriers.
2: Ici l'émission légale de la radiodiffusion tchécoslovaque. À toutes les organisations syndicales des ouvriers travaillant dans les ports du monde entier. À toutes les organisations syndicales du personnel des aéroports dans le monde entier. Les habitants de la Tchécoslovaquie vous prient de refuser immédiatement, jusqu'au jour du retir de toutes les armées occupant le territoire de la Tchécoslovaquie. Alors nous vous prions de refuser de charger et étaler et de compléter avec les carburants les navires et les avions des États qui occupe notre pays.
0: C'est dit en français, mais par exemple, on dit faites une sorte de blocage, une espèce de sanction contre ces occupants. Ne prenez pas des produits de ce part de l'Europe de l'Est parce qu'ils nous ont occupés. Donc, c'est un message pour un boycott, pour la solidarité avec la Tchécoslovaquie. Après, aussi pour les étudiants, il y a aussi un message.
3: Nous prions au secours la Fédération mondiale de la jeunesse démocratique, l'Union internationale des étudiants, la jeunesse du monde entier. Chers amis, les troupes de 5 États du pacte de Varsovie ont attaqué notre République le 21 août 1968. Notre gouvernement, la Partie communiste de la Tchécoslovaquie et le peuple entier de notre pays expressent la plus profonde indignation sur cette altération infâme de notre liberté et indépendance. Nous protestons contre cette injustice, mais nous ne pouvons pas rester seuls dans notre combat. Et c'est pourquoi nous vous prions, portez secours à notre combat juste par l'entremise de vos protestes contre cette injustice terrible. Interrompez toutes vos relations avec la jeunesse des peuples agressifs de l'Union soviétique, Hongrie, Pologne, Bulgarie et de l'Allemagne orientale. Boycottez toutes actions organisées par leurs unions et sociétés. Nous attendons votre aide. Il ne s'agit pas seulement de notre destin, mais de la paix, amitié, solidarité et démocratie du monde entier. Signé l'Union tchécoslovaque de la section de Tábor.
1: Oui, c'est ça qui est important de rappeler, c'est qu'il y avait probablement dans ces messages en langues étrangères, en français aussi, mais d'ailleurs, de manière générale, dans la manière dont le gouvernement officiel, le gouvernement, on va dire la direction tchécoslovaque se présentait à l'extérieur, c'est-à-dire il y avait une forme de, une façon de dire, nous sommes les autorités légitimes parce que pas parce qu'il y aurait une contre-révolution, mais parce que nous sommes des communistes. Ce sont des communistes certes réformateurs, ça plaît pas à Moscou, mais aux yeux du monde, on veut montrer aussi que on est, il y a une forme de légalité en fait de l'existence de ce gouvernement et de légitimité parce que ce sont des communistes. Donc de jouer un peu sur cette fibre-là peut-être auprès des syndicats, notamment auprès des étudiants qui sont traditionnellement plutôt à gauche, pour défendre en fait les intérêts de la Tchécoslovaquie.
0: Oui, c'est exactement comme ça.
1: Alors ça, c'est du côté, on parlait du côté sonore, mais il y a aussi des archives écrites, des documents, et c'est important aussi. On retrouve la correspondance envoyée depuis la France, la Belgique, la Suisse, même le Canada francophone. Qu'est-ce que racontent ces lettres que vous avez à votre disposition ?
0: Ces lettres, ils documentent que pendant le printemps de Prague, les auditeurs dans tout le monde, et non seulement français, mais aussi dans tout le monde entier, parce que on a une part en français, mais aussi en anglais, même en arabe. Donc l'intérêt pour la Tchécoslovaquie a explosé un peu. Et les auditeurs de tout le monde demandaient ce qui se passait. Il y avait des sympathies avec cette sorte de réforme qui se jouait en Tchécoslovaquie. On sait que c'était vraiment des dizaines de milliers de lettres que la radio tchécoslovaque, la radio Prague, a reçues en 68. Après, ce qui est assez intéressant, ce sont aussi réponses de côté des rédactions. En rédaction française, le rédacteur en chef était certain Jan Vinář, qui répondait le plus souvent à ces lettres. Et on peut peut-être la prochaine fois se dire quelque chose sur lui, parce que c'était un personnage super intéressant qui, après 68, devait partir et il a émigré en Suisse. Malheureusement, ces documents, ces lettres, ce sont devenus des matériaux avec qui travaillait la direction de la radio qui était déjà à côté des occupants en 69-70.
1: Ça a servi de sorte de pièce à conviction, en fait, pour essayer, en fait, de montrer du doigt la manière dont les rédactions avaient réagi.
0: Oui, et on sait, grâce à cette analyse qui est assez horrible, comme vous pouvez imaginer, mais vous pouvez voir que la rédaction internationale à ce moment-là était vraiment l'un des parties les plus intéressantes de la radio, qui avait des gens qui étaient dont la pensée assez progressive. Et par exemple, Jan Vinář était aussi rédacteur en chef d'un périodique Rozhlasová práce, le travail radiophonique, quelque chose comme ça, où il parlait de la théorie aussi de le travail de la radio. Mais il était aussi assez politique, qui était bien sûr à côté des réformes et de la politique de Dubček.
1: Est-ce que les rédactions en langue étrangère sont particulièrement visées justement pendant cette normalisation, parce que justement, elle s'adressait à un public étranger, à l'Occident, mais aussi à des pays qui étaient considérés comme plus favorables à la base, avec, je pense aux pays d'Afrique ou aux pays d'Afrique du Nord, qui étaient en fait considérés comme des pays frères, proches des idées, communistes. Et que justement, c'est pour cette raison justement que, d'une certaine manière, on estimait qu'il y avait une forme d'influence qui était néfaste. Et donc qui expliquerait en effet que des purges importantes aient été aussi menées dans cette rédaction internationale à cause de l'image que ça renvoyait de la Tchécoslovaquie à l'étranger.
0: Oui, les rédactions étrangères étaient bien visées. Il y avait plusieurs raisons. L'une des raisons était que les normalisateurs savaient bien que les rédactions étrangères, c'est une espèce de personnes qui étaient assez progressifs, et ils disaient qu'ils sont à droite, qu'ils sont des revanchistes, ou je ne sais pas quel mot. À vrai dire, ce sont des gens assez intéressants, qui sont très intelligents, qui ont des connexions à l'étranger. Donc, ils voulaient détruire tout ça.
1: Ça les rend suspects, oui.
0: En suspect, oui. Souvent, les personnages comme Bedřich Utic ou justement Vinář, on savait que dans d'autres parties de la radio, c'était difficile pour eux d'être. Dans les rédactions étrangères, c'était possible. Donc, ils ont détruit pour cette raison. Et l'autre raison, bien sûr, c'était la publicité à l'étranger. À vrai dire, l'Afrique ou l'Amérique latine, c'était des pays où des réactions n'étaient pas si enthousiastes.
1: Par rapport au printemps de Prague.
0: Par rapport au printemps de Prague. Les réactions les plus enthousiastes étaient, par exemple, en Allemagne de l'Ouest.
1: En France ou pas?
0: En France, c'était...
1: Entre les deux?
0: Entre les deux, oui. Ouais. Entre les deux, je ne sais pas pourquoi, mais...
1: Peut-être c'était... parce que la France était prise dans ses propres soucis avec mai 68.
0: Oui, peut-être.
1: Et qu'il y a une incompréhension entre les deux événements.
0: Oui, c'est vrai qu'avec cette histoire, avec aussi des événements de 68 en France, c'est la situation. Donc ça, je parle des résultats de l'analyse.
1: Bien sûr.
0: Je ne sais pas si c'était vrai, mais c'est... Ils disent les rédactions les plus radicaux, ce sont la rédaction allemande, aussi anglaise, je pense. Mm-hmm. Et puis la rédaction des Tchèques pour les...
1: Les Tchèques de l'étranger?
0: Les Tchèques de l'étranger, exactement. Mm-hmm. Ça, c'était les plus radicaux.
1: Bien sûr.
0: Donc... Ils ont complètement détruit. Vraiment, les rédactions étrangères ont été complètement remaniées. On sait très bien qu'après, dans les années 60, 80, les rédactions étaient bien aussi visées par la police secrète. Il y avait cette connexion. C'était une manière de présenter non seulement la politique tchécoslovaque à l'étranger, mais aussi la politique de l'URSS à l'étranger un peu. Et à vrai dire, il y a un article très important de Richard Zeman, qui était le jeune rédacteur à l'époque, et dans les années 90, le rédacteur, le directeur aussi de la radio et des rédactions étrangères, qui dérive toute cette période et qui parle des événements qui sont passés en 68 et après.
1: Je pense que on a fait le tour. On pourrait dire encore beaucoup de choses. Et en effet, vous avez raison. On pourrait parler en fait de ces rédacteurs de manière individuelle, comme vous parliez de Yann Vénach, qui a émigré en Suisse. Ce sera peut-être l'occasion d'un autre podcast. Merci, Tomáš Dufka. On se retrouve en septembre pour un autre sujet tiré des archives de la radio tchèque.
0: Merci beaucoup.
4: 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Merci de votre attention et à très bientôt, de nouveau à l'écoute de l'actualité tchèque en français. Ahoy.

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2: Dobrý den, bonjour à toutes et à tous et bienvenue à l'écoute de Radio Prague International en français. En ce vendredi 21 août 2026, 58 ans se sont écoulés depuis l'invasion de la Tchécoslovaquie par les troupes du pacte de Varsovie. Invasion qui, vous le savez, a marqué l'écrasement du printemps de Prague. En cette journée anniversaire, nous vous proposons d'écouter notre nouveau podcast mensuel intitulé « Les archives racontent », un podcast dans lequel Anna Kubishta, en compagnie de Tomáš Dufka, historien et directeur des archives de la radio tchèque, nous fait revivre plus d'un siècle d'histoire tchèque à travers des archives sonores, des témoignages et des documents d'époque. Pour ce deuxième épisode, les archivistes de la radio tchèque ont retrouvé un document sonore tout simplement exceptionnel, un enregistrement réalisé le matin du 21 août 1968. Très bonne écoute de Radio Prague International.
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0: Thomas Dufka, bonjour.
1: Bonjour.
0: Je suis ravie de vous retrouver pour notre podcast mensuel, Les Archives racontent. Un podcast qui permet aux auditeurs de découvrir l'histoire tchèque à travers les archives de la radio tchèque dont vous êtes l'archiviste en chef. Ces archives, étonnamment, elles réservent encore des découvertes. Vous venez de retrouver un document sonore qu'on croyait perdu depuis près de 60 ans. De quoi s'agit-il exactement ?
1: Exactement, il s'agit d'un enregistrement audio du matin du 21 août 1968. Et c'est un enregistrement assez unique parce que on savait en biais de littérature que cet enregistrement existait, mais on ne savait pas qu'on le conservait dans nos archives.
0: Vous pensiez qu'il était perdu ?
1: Et qu'il était perdu, exactement. De quoi s'agit-il ? Il s'agit vraiment d'enregistrement de matinée entre 7h45 et 8h, juste avant l'entrée de l'armée d'occupation dans le bâtiment de la radio tchécoslovaque. C'était un moment assez tendu, il y avait la foule des Pragois qui essayaient de défendre le bâtiment.
0: Oui, c'est la fameuse bataille de la radio tchécoslovaque, oui. Un peu comme en 45 d'une certaine façon, mais d'une autre façon.
1: Oui, donc on avait l'enregistrement de l'émission que les auditeurs pouvaient écouter.
0: Une émission en direct ?
1: Une émission en direct, mais à part ça, le rédacteur Oldřich Unger a fait le reportage de ce moment-là et on a retrouvé ce reportage.
0: Alors, ce podcast est enregistré justement à l'occasion de l'anniversaire de cette invasion de la Tchécoslovaquie par les armées du pacte de Varsovie, évidemment, qui a été un traumatisme pour la Tchécoslovaquie, et où en effet la radio tchécoslovaque joue un rôle central à la fois comme objectif de ces armées des soldats soviétiques, mais aussi comme contact avec la population tchécoslovaque, comme soutien également. Cet enregistrement dont vous parlez et que vous avez numérisé, parce que évidemment tout ça c'est sur des bandes magnétiques, et que vous avez retrouvé, fait une quinzaine de minutes. Alors juste avant de parler de l'enregistrement en tant que tel, est-ce qu'on pourrait dire quelques mots sur ce journaliste dont vous avez mentionné le nom, Oldřich Unger, qui était le créateur de l'émission Meteor. Quel rôle exactement joue-t-il ce jour-là, ce 21 août 1968 au petit matin ?
1: Il était avec ses collègues vraiment à l'improviste dans l'émission parce que tous les rédacteurs qui pouvaient, ils venaient à la radio à aider d'informer la population tchécoslovaque de l'occupation. Il était rédacteur à la rédaction scientifique des débuts des années 60. C'est un personnage super intéressant qui a, après 68, émigré, dans les années 70, émigré aux États-Unis, où il est mort, ça fait 10 ans à peu près, en Californie. Pourquoi il est intéressant? Parce que il était aussi le collectionneur de cris d'animaux, par exemple, qu'il utilisait pour ses émissions. Mais il était aussi l'un des fondateurs du théâtre Jara Zimmermann. C'est un théâtre assez, donc, le collaborateur avec Zdeněk Svěrák, Milan Čepelka, etc. Ce sont des personnages super connus en Tchéquie.
0: Et un théâtre culte, évidemment.
1: Un théâtre culte. Et ce qui est intéressant, parce qu'il était très doué de côté technique, il était l'un des rédacteurs à avoir pu enregistrer sur un magnétophone Nagra sans l'aide d'un technicien. À l'époque, c'était toujours le technicien qui enregistrait les sons, et le rédacteur, il se concentrait sur la parole, mais Unger, il avait son Nagra. Oui, ce sont les deux. Et surtout, le magnétophone Nagra, c'était un magnétophone cher qui vraiment avait les meilleurs. Donc, c'est la raison pourquoi il a eu ce magnétophone le 21 août et pouvait l'enregistrer. Il a même enregistré le temps. Donc, il dit sur l'enregistrement, il est 7h45. Donc, on sait très bien à quelle heure. C'est super important de savoir ça.
0: Mmh, bah justement, puisque en fait, c'est exactement ça. Vous dites que c'est entre 7h45 et 8h du matin. En effet, la bande fait une quinzaine de minutes, 15 minutes même d'ailleurs, pour replacer, parce que ça, on l'entend, on va l'entendre dans ce podcast, il en tout cas les extraits, il enregistre c'est la scène, donc avec son magnétophone Nagra, comme vous dites, et pendant ce temps-là, la radio continue d'émettre en direct. Sur cette bande, c'est assez incroyable, on entend des coups de feu, beaucoup de coups de feu, beaucoup plus peut-être que ce qu'on peut imaginer, qu'on supposerait. On sait que ça a été violent, qu'il y a eu des morts, qu'il y a eu des blessés, mais vraiment, le nombre de coups de feu est impressionnant à l'écoute. On entend les interventions diverses de personnes. En fait, ça, c'est les présentateurs qui sont toujours en train de parler au micro depuis le studio. On entend aussi l'hymne tchécoslovaque. Est-ce que vous pouvez un petit peu décrire pour nous ce qu'on peut entendre sur ces 15 minutes, un peu plus que ce que j'ai dit, moi ?

Je pense que vous avez très bien décrit ce que l'enregistrement, ce qui est sur l'enregistrement. À vrai dire, il n'y a pas de parole directe d'Unger à part le temps. Donc on sait qu'on est à 7h45, on sait qu'on est à 7h55 très bien grâce à son intervention. Mais après, le plus, ce sont des tirs qu'on entend. Et il faut dire qu'on est, dans un moment où les soldats d'occupation étaient arrivés devant le bâtiment de la radio et

0: bataille, là, c'était une foule des gens qui...
1: De civils.
0: Sans des armes.
2: Přátelé, v těchto okamžicích se střílíš na dvoře Československého rozhlasu. 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Není možné, aby tohle vydrželo, tato situace. Věřme, že se podaří zdravým silám.
0: Mais donc sur ce qui est super intéressant, c'est de comparer cet enregistrement d'Unger avec l'enregistrement de l'émission que les auditeurs pouvaient écouter. Et là, on entend que dans l'enregistrement pour les auditeurs, on entend pendant un moment des tirs. Et la situation est dramatique, on l'entend par des présentateurs, mais on entend le tir pendant peut-être une minute, je ne sais pas, vraiment peu. Et c'est le moment où Unger ouvre la fenêtre ou le balcon, on ne sait pas si c'était le balcon ou la fenêtre, et on entend qu'il essaye de le laisser ouvrir, mais c'était difficile pour la mission d'avoir des bruits.
1: Bien sûr, de l'extérieur.
0: Donc, on avait une minute, plus ou moins, mais sur l'enregistrement d'Unger, de le reportage, on sait qu'il y avait, pendant cette période de 15 minutes, tout le temps, il y avait la tire. Mmh. Et que la situation était vraiment dramatique. Et même quand, dans l'émission, était l'hymne tchécoslovaque, il y avait des tirs aussi. Et ça, c'est le moment peut-être le plus frappant, le plus... On est un peu ému aussi, parce qu'on entend dans le passage le plus dramatique de l'hymne qu'il y avait même les tirs. On n'entendait pas dans l'émission
1: en direct. On entend aussi la tension qui monte, et notamment à la fin de la bande-son, on entend en tchèque « Už jsou tu ?» pour l'interrogation. C'est une question, ça veut dire « Est-ce qu'ils sont là ?» Sous-entendu, évidemment, les soldats. Finalement, est-ce qu'à vos yeux, ce document, ça relève finalement plus du reportage journalistique ou presque du témoignage humain pris sur le vif ?
0: Ah, c'est une question difficile. Je pense que c'est... On sait très bien que Unger, il savait très bien ce qu'il faisait. Que ce n'était pas par hasard que cet enregistrement a été créé. Il savait très bien. Il savait aussi très bien qu'il devait... Il devait terminer son enregistrement et cacher les bandes, parce que bien sûr que les soldats cherchaient tout ce qui était dans le bâtiment. On a plusieurs exemples que beaucoup d'enregistrements ont été dévastés ou détruits. Donc je pense que c'est un témoignage d'un personnage, mais avec une espèce de d'un sens dans documentaire, dans personne qui réalise en œuvre un peu et qui peut l'utiliser plus tard pour une documentaire, par exemple.
1: Bien sûr.
0: Ce qui n'est jamais secret, mais on sait très bien que ce n'est pas par hasard que cet enregistrement a été fait.
1: Une dernière question sur ça avant de passer sur la question de Radio Prague International, enfin ce qui s'appelait Radio Prague à l'époque, en tout cas les émissions en langues étrangères, et sur l'impact aussi de 68 sur cette rédaction. Qu'est devenue justement cette bande magnétique, puisque vous dites qu'en effet elle a été perdue pendant longtemps, vous ne saviez pas où elle était, elle a été cachée où, vous l'avez retrouvée où?
0: Ça, c'est vraiment toujours des surprises qu'on retrouve. Vous savez, dans les archives de la radio, on avait une série de documents qui ont été bien décrits, qui ont été dans l'émission. On a très bien décrit, on sait où ça se trouve, on a tout était numérisé à peu près. Et après, il y a une part de l'archive où on ne sait pas trop souvent.

0: souvent comment ces bandes ont trouvé le chemin dans les archives. Il est sûr que quelqu'un l'a apporté ou mis dans les archives, dans l'histoire. On ne sait même pas, ça je ne sais pas, je dois dire que je devrais demander mes collègues, mais je ne sais pas si cette bande est déjà la copie du bande original, ce qui est très probable parce que souvent on le faisait comme ça, et ou si c'est l'original. En tout cas, je ne peux pas dire comment on l'a découvert. On a découvert par hasard, parce qu'on a un nouveau collègue technicien qui a commencé à fouiller et c'est le résultat de ce brouillage.
1: C'est le miracle des fouilles archéologiques dans les archives de la radio. Alors, j'aimerais quand même parler un tout petit peu de notre rédaction, finalement, la rédaction française notamment, qui existait évidemment déjà, puisque, comme nos auditeurs le savent, cette année, Radio Prague, qui est devenue Radio Prague Internationale, fête ses 90 ans. La radio tchécoslovaque tente de continuer à informer les Tchécoslovaques, d'un côté. Que fait Radio Prague à ce moment-là? Que fait la rédaction internationale en langue étrangère? Elle continue aussi à émettre des émissions pour le public étranger?
0: Oui, pendant l'occupation en août 68, aussi la rédaction de Radio Prague continue. Et le problème, c'est qu'on n'a pas d'enregistrement sonore de la rédaction de l'étrangère. Donc c'est le problème, mais c'est que après que les occupants ont pris le bâtiment de la radio à Vinohradská, on a continué à enregistrer un peu, vraiment c'était la chance, une grande chance, et la rédaction de Radio Prague le faisait de Nuslé. À Nuslé, il y avait dans un studio secrètement comme tous les autres rédactions. Et après, il faut dire que à part la rédaction de l'émission étrangère, on fait aussi certains messages, on donne des messages pour l'étranger, aussi dans l'émission directe tchécoslovaque. Donc on retrouve certains messages en français, en anglais.
1: Oui, ça s'adresse à qui justement? Parce qu'il y a justement dans ces archives plusieurs appels qui sont lancés en français.
0: Ça, c'est, on a par exemple un message pour les syndicats d'ouvriers.
2: Ici l'émission légale de la radiodiffusion tchécoslovaque. À toutes les organisations syndicales des ouvriers travaillant dans les ports du monde entier, à toutes les organisations syndicales du personnel des aéroports dans le monde entier, les habitants de la Tchécoslovaquie vous prient de refuser immédiatement, jusqu'au jour du retir de toutes les armées occupant le territoire de la Tchécoslovaquie. Alors nous vous prions de refuser de charger et étaler et de compléter avec les carburants, les navires et les avions des États qui occupent notre pays.
0: C'est dit en français, mais par exemple, on dit « faites une sorte de blocage, une espèce de sanction contre ces occupants, ne prenez pas des produits de ce part de l'Europe, de l'Est, parce qu'ils nous ont occupés. » Donc, c'est un message pour un boycott, pour la solidarité avec la Tchécoslovaquie. Après, aussi pour les étudiants, il y a aussi un message.
3: Nous prions au secours la Fédération mondiale de la jeunesse démocratique, l'Union internationale des étudiants, la jeunesse du monde entier. Chers amis, les troupes de 5 États du pacte de Varsovie ont attaqué notre République le 21 août 1968. Notre gouvernement, la partie communiste de la Tchécoslovaquie et le peuple entier de notre pays expressent la plus profonde indignation sur cette altération infâme de notre liberté et indépendance. Nous protestons contre cette injustice, mais nous ne pouvons pas rester seuls dans notre combat. Et c'est pourquoi nous vous prions, portez secours à notre combat juste par l'entremise de vos protestes contre cette injustice terrible. Interrompez toutes vos relations avec la jeunesse des peuples agressifs de l'Union soviétique, Hongrie, Pologne, Bulgarie et de l'Allemagne orientale. Boycottez toutes actions organisées par leurs unions et sociétés. Nous attendons votre aide. Il ne s'agit pas seulement de notre destin, mais de la paix, amitié, solidarité et

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1: Dobrý den, bonjour à toutes et à tous et bienvenue à l'écoute de Radio Prague International en français. Vous le savez, si vous nous écoutez régulièrement, Radio Prague International fête cette année son 90e anniversaire. Et à cette occasion, à travers une série d'émissions intitulée « Prague appelle le monde, 90 ans sur les ondes », nous vous proposons de retracer l'histoire de la station et ce, depuis les années 1930 jusqu'à nos jours. Ces 90 ans des émissions internationales de Radio Prague racontent une histoire de transformation permanente et cette série montre comment un studio basé à Prague est devenu une voix entendue sur tous les continents. Dans ce 8e et dernier épisode, nous vous proposons de découvrir les coulisses du travail quotidien des journalistes des 7 rédactions de Radio Prague International, des rédactions qui œuvrent chaque jour pour informer le monde sur l'actualité de la République tchèque. Un 8e épisode préparé par Jaromír Marek, David Hertel, Aleš Krupka et Paul-Henri Perrin pour la version en français. Très bonne écoute de Radio Prague International.
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5: Je vous souhaite la bienvenue à cette nouvelle conférence de rédaction. Pour commencer, je voudrais simplement rappeler qu'aujourd'hui reprend le projet sur les scientifiques tchèques à l'étranger auquel participent les rédactions anglaises, françaises et tchèques. Till, dites-nous ce que la rédaction allemande a prévu pour aujourd'hui.
6: No, dneska budeme vztahově úplně. Máme poslední díl.
7: Aujourd'hui, nous avons le dernier épisode consacré aux Jeux Olympiques d'hiver et aux espoirs de médailles côté tchèque avec le portrait d'Anna Fernstedt. Elle est née à Prague, a grandi en Allemagne et concourt cette année pour la Tchéquie en skeleton.
6: Vyrostla v Německu, ale závodí za Česko.
8: My máme takový krátký komentář nebo shrnutí, co
5: se... De notre côté, à la rédaction anglaise, nous avons d'abord préparé un bref résumé de ce qu'on sait pour l'instant sur le volet tchèque de l'affaire Epstein. Ensuite, comme la Berlinale commence demain et qu'une version restaurée de Panel Story de Věra Chytilová y sera présentée, nous avons réalisé une interview en anglais de Michal Bregant. C'est le directeur des archives nationales du cinéma qui ont assuré la restauration du film.
8: Ten je v angličtině.
9: Žebříček vnímání korupce.
1: À la rédaction espagnole, nous avons un article sur l'amélioration de la position de la Tchéquie dans l'indice de perception de la corruption établi par Transparence International, ainsi qu'une interview avec une Américaine d'origine mexicaine qui fait du stand-up à Prague. Elle a également travaillé en Russie et faisait auparavant du stand-up en russe à Prague. Mais à présent, elle se produit en espagnol.
0: Il est 9h du matin lorsque, au 4e étage du bâtiment de la radio tchèque, commence la conférence de rédaction. Autour de la table sont réunis les représentants des 7 rédactions linguistiques. Tchèque, allemande, française, anglaise, espagnole, russe et ukrainienne. Chaque matin, elles présentent à tour de rôle les sujets qu'elles envisagent de traiter au cours de la journée. Un moment essentiel dans le travail d'un média, d'autant que pour beaucoup d'auditeurs et de lecteurs, Radio Prague International constitue la seule source d'information fiable et continue sur la République tchèque dans leur langue.
5: Différentes études le confirment lorsqu'un événement majeur survient, comme pendant la pandémie de Covid-19 ou lors d'inondations, la fréquentation de notre site augmente considérablement. Les gens cherchent alors des informations fiables et actualisées. C'est particulièrement vrai pour la rédaction allemande. L'Allemagne et l'Autriche étant des pays voisins, leurs habitants s'intéressent naturellement à ce qui se passe en Tchéquie. Pour le public anglophone, les sources d'informations sur la République tchèque sont plus nombreuses. En revanche, en allemand, en espagnol ou en français, nous faisons certainement partie des rares sources d'informations disponibles.
10: Tady jsme určitě velmi unikátním zdrojem informací o České republice.
0: explique la rédactrice en chef de la station Klára Steskalová. Le directeur de la rédaction allemande Till Janzer renchérit.
6: Non, to je dokonce, bych řekl, náš úkol.
7: Je dirais que notre mission consiste dans notre cas à faire entendre le point de vue tchèque sur des thématiques tchéco-allemandes ou tchéco-autrichiennes. Il ne faut pas se borner au seul point de vue allemand ou autrichien, c'est important car en Allemagne, notamment dans la presse écrite, cette approche croisée n'est pas toujours présente. De notre côté, nous nous efforçons de la proposer au quotidien.
0: Ancien rédacteur de la rédaction allemande Ferdinand Hauser poursuit.
3: Nous informons tout simplement sur tout ce qui se passe en Tchéquie. Évidemment, nous accordons également une large place aux relations tchéco-allemandes et tchéco-autrichiennes, ce qui me plaît particulièrement car il n'existe pas vraiment d'autres médias qui informent quotidiennement les publics allemands et autrichiens sur l'actualité de la République tchèque.
10: Ja, ich mache einen Beitrag über betrunkene Touristen in Prag.
11: Ja, da sind wir genau die richtigen Ansprechpartner für.
0: Pour son reportage d'une demi-heure consacré au ravage du tourisme lié à l'alcool bon marché et à ses conséquences sur la vie des habitants du centre de Prague, Ferdinand Hauser a reçu en 2025 le prix journalistique tchéco-allemand.
3: J'ai filmé des touristes qui arpentaient Prague avec pour seul objectif de se saouler, mais aussi des habitants qui avaient précisément quitté le centre de la capitale, lassés par le bruit. Après la diffusion du reportage, j'ai reçu plusieurs emails de personnes effarées par ce qu'elles avaient découvert. Beaucoup d'Allemands aiment Prague, voir la ville ainsi malmenée les a donc forcément touchés.
10: Praha je takhle dehonestovaná, tak to samozřejmě jako není hezký.
0: 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Mais que diffuse concrètement Radio Prague International ? Tout simplement des informations sur la République tchèque, des informations d'actualité vérifiées et traitées de manière professionnelle.
5: Quand on cherche sur Internet des informations sur la République tchèque, on tombe généralement soit sur des sites touristiques, soit sur des sites historiques. On ne trouve pas vraiment d'informations sur l'actualité. Nous comblons en quelque sorte ce vide. Nous n'allons pas analyser certaines affaires ou certains sujets de manière aussi approfondie que pourraient le faire les médias tchèques pour leur public tchèque. Nous essayons plutôt d'expliquer la situation, de la résumer pour notre public francophone. C'est un travail qui a, je pense, son utilité, notamment dans le cadre de l'Union européenne, où se côtoient de nombreux États aux intérêts parfois différents. Il me semble que c'est important de favoriser cette compréhension commune pour qu'un Français, un Belge ou encore un Suisse, par exemple, sache ce qui se passe un peu plus loin à l'Est, au-delà du Rhin, en Europe centrale.
0: Explique Anna Kubišta, journaliste de la rédaction française. Quant au contenu des programmes de la rédaction française de Radio Prague International, il se veut volontairement aussi large que possible, comme l'explique l'un de ses rédacteurs, Guillaume Narguet.
3: Cela va de la politique à l'économie en passant par la culture, le sport, les faits de société et le tourisme. Il y a vraiment de tout et je dirais que notre mission est de présenter la République tchèque telle qu'elle est réellement. Il existe en France un certain intérêt pour ce qui se passe en Tchéquie puisque nos deux pays ne sont distants finalement que de quelques centaines de kilomètres. Les Français s'intéressent notamment à la culture ou au sport tchèque et je ne pense pas trop m'avancer en disant que la République tchèque est par exemple mieux connue en France qu'au Royaume-Uni.
12: Noticias. El comportamiento imprevisible del presidente estadounidense Donald Trump no debe valorarse.
0: Depuis 90 ans, Radio Prague International sert de pont entre la République tchèque et le reste du monde, y compris avec des régions du monde parfois très éloignées, comme le confirme le directeur de la rédaction espagnole Daniel Ordóñez.
13: Y a tan belka skupina tých krajanov.
3: En Amérique latine se trouve une importante diaspora tchèque. Il y a encore un siècle, de nombreuses associations de Tchèques expatriés y existaient. Ces personnes nous écoutent toujours régulièrement, elles ont conservé leur identité tchèque et perpétuent les traditions de leurs ancêtres qui ont émigré pour la plupart il y a une centaine d'années. En revanche, elles ne parlent plus tchèque ou alors seulement de façon très limitée.
13: Allez, jazyk neumiej, no? nebo jenom velmi marginálně.
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0: sont les arrière-petits-enfants d'un Tchèque ayant émigré là-bas il y a une centaine d'années. Ils étaient à la recherche d'autres membres de leur famille et voulaient simplement raconter leur histoire. C'était touchant et bien évidemment, nous avons diffusé leur témoignage.
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2: Après le service ukrainien, créé au lendemain de l'invasion à grande échelle de l'Ukraine par la Russie en 2022, la rédaction russe est la deuxième plus jeune rédaction de Radio Prague International. Elle a été créée en 2000 et était alors dirigée par David Vaughan.
3: Upřímně řečeno, jsem byl trošku skeptický, ale přesvědčil mě a přesvědčil.
4: Pour être tout à fait honnête, j'étais un peu sceptique au début, mais je suis vraiment très heureux que la rédaction russe ait finalement vu le jour. C'était très stimulant de constituer cette équipe et de faire en sorte qu'une toute nouvelle rédaction, sans tradition ni histoire derrière elle, commence à fonctionner. Et puis c'était une époque complètement différente. La Russie avait alors un nouveau président nommé Vladimir Poutine. Tout le monde pensait qu'il apporterait un peu de modernité. Nous avions trouvé des partenaires en Russie et dans les anciennes républiques soviétiques pour rediffuser nos programmes sur leurs stations en très haute fréquence et en ondes moyennes. Mais progressivement, la situation a changé. Soudain, il y a eu des signes étranges, comme si on ne souhaitait plus que nous soyons présents là-bas. Aujourd'hui, le gouvernement russe considère Radio Prague International comme un ennemi. Mais de notre côté, rien n'a changé.
2: La journaliste de la rédaction russe, Olga Vasinkevich, poursuit.
5: En Russie, nous sommes officiellement bloqués, mais je ne sais pas si j'ai le droit d'en parler. Il existait chez nous ce qu'on appelait un miroir, c'est-à-dire un lien alternatif qui permettait aux gens d'accéder à notre site. Nous constatons dans nos statistiques mensuelles que des personnes en Russie parviennent d'une manière ou d'une autre à accéder à nos contenus. Elles peuvent nous lire sur Facebook et Telegram ou nous écouter sur les plateformes de streaming. Avec un VPN, il est également possible de contourner le blocage et d'accéder à notre site. Nous travaillons donc dans des conditions un peu différentes de celles des autres rédactions. Malgré notre blocage, nous essayons de trouver des parades et nous y arrivons. Certes, à une échelle plus réduite, mais ça fonctionne toujours.
2: Radio Prague International a cessé ses émissions en ondes courtes le 31 janvier 2011. Depuis, l'intégralité de ses programmes est disponible sur Internet. Peu de gens savent cependant que, dans le domaine des nouvelles technologies, le service international de la radio tchèque a longtemps fait figure de pionnier. Radio Prague International a en effet été le premier média en République tchèque à disposer de son propre site web. La station s'est lancée sur Internet dès 1994, à une époque où la plupart des gens ne savaient même pas encore ce que ce mot signifiait. Ce statut de précurseur Radio Prague International le doit à son directeur de l'époque, Dušan Pálka.
4: Je m'en souviens très bien lorsque j'ai entendu parler d'Internet pour la première fois. Eh bien, c'était dans les dépêches des agences de presse. Et plus tard, ma future épouse est venue me voir avec une présentation expliquant ce qu'était Internet et comment l'utiliser. Alors, j'ai immédiatement compris que c'était une occasion incroyable et qu'il fallait la saisir. À cette époque, je réfléchissais justement à la manière de réduire notre budget. Environ 50% de celui-ci était consacré aux émetteurs à ondes courtes, ce qui représentait une somme considérable. Il nous fallait donc trouver un autre moyen de transmettre nos informations.
2: Bien que seulement trois décennies se soient écoulées depuis l'arrivée de Radio Prague International sur le réseau Internet mondial, le récit de Dušan Pálka semble déjà appartenir à une époque lointaine. Au début, en effet, seule une petite équipe de 5 personnes au sein de la station avait accès au réseau mondial. Avant même la création du site radio.cz, la station envoyait déjà par email des bulletins d'information aux personnes qui s'étaient inscrites pour les recevoir. Dušan Pálka poursuit.

0: že nám ti jednotliví redaktoři, kteří dělali
1: Au début, les différents rédacteurs nous remettaient les informations qu'ils avaient préparées sur une disquette, si quelqu'un se souvient encore de ce qu'était une disquette. Nous reprenions ces textes, nous les mettions en forme, puis les envoyions par email. La partie sonore n'est arrivée, elle, que quelques années plus tard. Étonnamment, l'une des premières réactions que nous avons reçues est venue de la CIA. Un agent nous avait écrit pour nous dire à quel point cela lui facilitait énormément le travail. Il recevait désormais nos informations sous forme de texte et n'avait donc plus besoin de les enregistrer pour ensuite les retranscrire.
0: Zprávy v textu, namísto toho, aby je musel nahrát a přepsat.
2: Le service international a toujours eu au sein de la radio tchèque une longueur d'avance. En 2007, Radio Prague International se lance ainsi dans le podcasting, aujourd'hui très populaire, même si les auditeurs pouvaient déjà, bien avant cela, télécharger les émissions dans l'une des 6 langues dans lesquelles la station diffusait alors. Comme l'explique l'ancien directeur de la station, Miroslav Krupička.
3: Podcasty, já vím, že jsme je začali dělat už v tom roce...
4: Nous avons commencé à enregistrer des podcasts, si l'on peut dire, vers 1998. À l'époque, les téléphones portables n'étaient pas aussi intelligents qu'ils le sont aujourd'hui. Ils n'avaient pas d'application aussi simple d'utilisation. Le téléchargement de ces podcasts, c'est-à-dire de fichiers audio plus précisément, se faisait donc au moyen de flux RSS. C'était un peu plus compliqué, mais dans le fond, c'était déjà ce que nous appelons aujourd'hui des podcasts. Il était ainsi possible de télécharger une partie précise de nos programmes ou même l'émission complète de 30 minutes et de l'écouter ultérieurement. Les auditeurs des ondes courtes continuaient malgré tout à nous écrire et à nous téléphoner. Ils aimaient aussi venir nous rendre visite à la radio durant les mois d'été à l'occasion de leurs vacances en Europe. Évidemment, leur nombre a progressivement diminué au fil des années, mais la jeune génération, elle, a naturellement suivi l'évolution technologique. Nous avons donc peu à peu perdu une partie de notre public, mais en avons parallèlement trouvé un autre.
2: Aujourd'hui, le site internet de Radio Prague International enregistre chaque année 8 millions de visites. Au cours de son histoire récente, le service international de la radio tchèque ne s'est pas toujours consacré uniquement à l'information. En 2004, par exemple, la station a produit une pièce radiophonique de Václav Havel intitulée « L'ange gardien ».
5: Náhodou jsem zjistil, že ta hra existuje.
1: Je suis tombé par hasard sur cette pièce. Je me suis rendu compte qu'elle n'avait, à ma connaissance, jamais été traduite en anglais. La pièce durait 20 minutes et se prêtait donc parfaitement à une diffusion sur Radio Prague. Nous avons donc décidé de la réaliser.
5: Kvalitní překlad. A pak jsme to zrealizovali.
2: Se souvient David Vaughan.
6: Dobrý den, pan Bavák.
7: Ano, to jsem já, dobrý den.
6: Jo, výborně, jsem tu správně, můžu dál.
7: Prosím, prosím.
2: Dans cet enregistrement de 1968, on entend les acteurs tchèques Jiří Sovák et Jaromír Hanzlík.
7: Prosím, zde jsou mé papuče.
6: Co budete mít vy?
7: Budu v ponožkách, mohu si zeptat...
6: To je obývací pokoj?
2: Mais à quoi ressemble la pièce L'ange gardien produite par Radio Prague International? Voici des extraits de la version anglaise et de la version allemande.
8: How do you do? Mr. Bavark?
9: Yes, that's me. How do you do?
8: Oh, wonderful. I'm in the right place. May I come in?
9: Of course. Of course. This way, please. Let me take your coat.
8: Guten Tag, Herr Bavark.
5: Ja, der bin ich.
8: Ausgezeichnet, bin also richtig. Darf ich eintreten?
2: Et puis, Radio Prague International ne serait rien sans ses auditeurs. Difficile de savoir combien ils ont été au cours des 90 années d'existence de la station. Une chose est sûre cependant, leur attachement aux émissions internationales reste profond, comme en témoignent les nombreux messages reçus du monde entier.
10: Also ich bin durch meinen Vater auf das Radio hören gekommen. C'est mon père qui m'a fait découvrir Radio Prague. Quand j'avais environ 7 ans, je lui ai demandé si l'on pouvait y apprendre des choses sur d'autres pays et d'autres cultures. Il m'a répondu que oui. J'ai donc commencé à écouter la radio. Radio Prague a été, je crois, la première station à laquelle j'ai envoyé des rapports d'écoute. Ensuite, j'ai également écrit à des stations de Corée du Sud et de Taïwan.
2: Racontait en 2017 au micro de Radio Prague Klára Winklerová, fidèle auditrice originaire de Francfort-sur-le-Main en Allemagne, alors âgée de 20 ans. Lors d'une récente visite à Prague, Ramanu Bayou a lui aussi partagé au micro de la station son histoire avec Radio Prague International.
11: Je viens du Bénin, précisément de Parakou, et j'écoute Radio Prague depuis 2006. À l'origine, on était un groupe d'amis passionnés de l'écoute des ondes courtes. Donc, ayant découvert une station d'ondes courtes, on avait compris qu'il y avait pas mal de pays qui diffusaient également en ondes courtes. Et ce qui nous amenait, en fait, nous étant très loin de l'autre côté, à découvrir la culture de ces pays. Donc, c'est comme ça aussi qu'on a découvert Radio Prague. Lorsqu'on écoute les émissions de Radio Prague en son temps, on se faisait le plaisir d'envoyer quelques rapports d'écoute et en retour, la radio nous envoyait des 4 QCL qui, évidemment, la plupart étaient matérialisés par des monuments de la République tchèque ou la culture tchèque. Et là, je découvre en vrai, depuis quelques jours, ces monuments. C'est ce qui est impressionnant pour moi parce que j'ai encore ces 4 dans mon petit paquet des 4 QCL que je regarde de temps en temps. Mais exceptionnellement, aujourd'hui, je vois tout ça. Il faut dire, effectivement, je vis en France actuellement et j'ai visité quelques pays, mais je me suis dit, il faut que je vienne à Prague. Il faut que je vienne à Prague pour vraiment découvrir. Donc, j'ai entendu parler de Prague depuis 10 ans et là, j'y suis aujourd'hui. Je vis mon expérience à Prague et je peux le dire, c'est une très belle expérience et je crois que je vais revenir.
2: Les rapports d'écoute et les cartes QSL mentionnées par Ramanu Bayou sont des éléments indissociables des émissions internationales. À l'origine, lorsqu'un auditeur à l'autre bout du monde captait les émissions d'une station en ondes courtes, il pouvait signaler à la station la qualité du signal reçu. En retour, celle-ci lui envoyait une confirmation de réception appelée carte QSL. Les cartes QSL ne remplissent plus aujourd'hui leur fonction première. Elles restent néanmoins un lien entre la station et ses auditeurs. Chaque carte est à sa manière une petite œuvre d'art. Depuis quelques années, leur design est réalisé par l'artiste tchèque Kristina Markova. Cette dernière se souvient d'ailleurs très bien de la première série qu'elle a eu à réaliser, consacrée au compositeur tchèque.
12: J'avais décidé de ne pas chercher à représenter leurs portraits, mais plutôt d'opter pour une forme plus abstraite en recourant à l'esthétique du collage et au travail du papier. Je voulais exprimer ce que leur musique me faisait ressentir personnellement. C'est pour moi une grande joie et un honneur de pouvoir, grâce à mes réalisations, représenter notre média de service public à l'étranger. J'aime l'idée que ces cartes QSL puissent arriver quelque part à l'autre bout du monde et que quelqu'un les expose ensuite sur son bureau ou sur son réfrigérateur.
2: Confie Kristina Markova. Parmi les auditeurs qui attendent avec impatience chaque nouvelle série de cartes QSL figure Jorge Bustos Alarcón, originaire du Chili. Depuis 1980, année où il est devenu un fidèle auditeur des émissions internationales, Jorge Bustos Alarcón a reçu de Radio Prague pas moins de 466 cartes QSL. Toutes sont soigneusement classées et conservées dans des albums.
13: Yo tengo una tarjeta que es del 5 de junio de 1995.
14: Recevoir une carte QSL est toujours pour moi un souvenir précieux. Ma carte préférée est celle que j'ai reçue le 5 juin 1995. Elle représente le château de Prague et lorsqu'on la bouge, ses couleurs changent comme un arc-en-ciel. Elle est vraiment magnifique.
13: Creo que es la entrada, una tarjeta hermosa, hermosa.
2: Chaque année, Radio Prague International propose une nouvelle série de cartes QSL consacrées à un thème particulier. Après la musique tchèque en 2024 et les animaux des zoos tchèques en 2025, les cartes de 2026 célèbrent le 90e anniversaire de la station.

Voilà, c'était donc le huitième et dernier épisode de notre série intitulée Prague appelle le monde, 90 ans sur les ondes, diffusée, comme l'indique son titre, à l'occasion du 90e anniversaire de Radio Prague International. Une série préparée par Jaromír Marek, David Hertel, Aleš Krupka et Paul-Henri Perrin pour la version en français et qui vous était présentée aujourd'hui par Guillaume Narguet. Avant de nous quitter, rappelons aussi que pour tout rapport d'écoute de l'émission de Radio Prague International du 31 août prochain, le 31 août qui sera le jour du 90e anniversaire des émissions internationales de la radio tchèque, vous pouvez recevoir une carte QSL spéciale 90 ans. Soyez donc bien au rendez-vous. En attendant, merci de votre attention, merci également de votre fidélité à nos émissions et à très bientôt avec de nouveau l'actualité tchèque dans vos oreilles. Naslyšenou, ahoj.

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1: Dobrý den, bonjour à toutes et à tous et bienvenue à l'écoute de Radio Prague International en français. Vous le savez, si vous nous écoutez régulièrement, Radio Prague International fête cette année son 90e anniversaire. Et à cette occasion, à travers une série d'émissions intitulée Prague appelle le monde, 90 ans sur les ondes, nous vous proposons de retracer l'histoire de la station et ce, depuis les années 1930 jusqu'à nos jours. Ces 90 ans des émissions internationales de Radio Prague racontent une histoire de transformation permanente et cette série montre comment un studio basé à Prague est devenu une voix entendue sur tous les continents. Dans ce 8e et dernier épisode, nous vous proposons de découvrir les coulisses du travail quotidien des journalistes des 7 rédactions de Radio Prague International, des rédactions qui œuvrent chaque jour pour informer le monde sur l'actualité de la République tchèque. Un 8e épisode préparé par Jaromír Marek, David Hertel, Aleš Krupka et Paul-Henri Perrin pour la version en français. Très bonne écoute de Radio Prague International.
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5: Je vous souhaite la bienvenue à cette nouvelle conférence de rédaction. Pour commencer, je voudrais simplement rappeler qu'aujourd'hui reprend le projet sur les scientifiques tchèques à l'étranger auquel participent les rédactions anglaises, françaises et tchèques. Till, dites-nous ce que la rédaction allemande a prévu pour aujourd'hui.
6: Aujourd'hui, nous avons le dernier épisode consacré aux Jeux Olympiques d'hiver et aux espoirs de médailles côté tchèque avec le portrait d'Anna Fernstedt. Elle est née à Prague, a grandi en Allemagne et concourt cette année pour la Tchéquie en skeleton.
7: Vyrostla v Německu, ale závodí za Česko.
8: My máme takový krátký komentář nebo shrnutí, co
5: se... De notre côté, à la rédaction anglaise, nous avons d'abord préparé un bref résumé de ce qu'on sait pour l'instant sur le volet tchèque de l'affaire Epstein. Ensuite, comme la Berlinale commence demain et qu'une version restaurée de Panel Story de Věra Chytilová y sera présentée, nous avons réalisé une interview en anglais de Michal Bregant. C'est le directeur des archives nationales du cinéma qui ont assuré la restauration du film.
8: Ten je v angličtině.
9: Žebříček vnímání korupce.
1: À la rédaction espagnole, nous avons un article sur l'amélioration de la position de la Tchéquie dans l'indice de perception de la corruption établi par Transparence International, ainsi qu'une interview avec une Américaine d'origine mexicaine qui fait du stand-up à Prague. Elle a également travaillé en Russie et faisait auparavant du stand-up en russe à Prague. Mais à présent, elle se produit en espagnol.
0: Il est 9h du matin lorsque, au 4e étage du bâtiment de la radio tchèque, commence la conférence de rédaction. Autour de la table sont réunis les représentants des 7 rédactions linguistiques. Tchèque, allemande, française, anglaise, espagnole, russe et ukrainienne. Chaque matin, elles présentent à tour de rôle les sujets qu'elles envisagent de traiter au cours de la journée. Un moment essentiel dans le travail d'un média, d'autant que pour beaucoup d'auditeurs et de lecteurs, Radio Prague International constitue la seule source d'informations fiable et continue sur la République tchèque dans leur langue.
5: Différentes études le confirment lorsqu'un événement majeur survient, comme pendant la pandémie de Covid-19 ou lors d'inondations, la fréquentation de notre site augmente considérablement. Les gens cherchent alors des informations fiables et actualisées. C'est particulièrement vrai pour la rédaction allemande. L'Allemagne et l'Autriche étant des pays voisins, leurs habitants s'intéressent naturellement à ce qui se passe en Tchéquie. Pour le public anglophone, les sources d'informations sur la République tchèque sont plus nombreuses. En revanche, en allemand, en espagnol ou en français, nous faisons certainement partie des rares sources d'informations disponibles.
10: Tady jsme určitě velmi unikátním zdrojem informací o České republice.
0: explique la rédactrice en chef de la station Klára Steskalová. Le directeur de la rédaction allemande Till Janzer renchérit.
7: Non, to je dokonce bych řekl náš úkol.
6: Je dirais que notre mission consiste dans notre cas à faire entendre le point de vue tchèque sur des thématiques tchéco-allemandes ou tchéco-autrichiennes. Il ne faut pas se borner au seul point de vue allemand ou autrichien, c'est important car en Allemagne, notamment dans la presse écrite, cette approche croisée n'est pas toujours présente. De notre côté, nous nous efforçons de la proposer au quotidien.
0: Ancien rédacteur de la rédaction allemande, Ferdinand Hauser poursuit.
2: Nous informons tout simplement sur tout ce qui se passe en Tchéquie. Évidemment, nous accordons également une large place aux relations tchéco-allemandes et tchéco-autrichiennes, ce qui me plaît particulièrement car il n'existe pas vraiment d'autres médias qui informent quotidiennement les publics allemands et autrichiens sur l'actualité de la République tchèque.
10: Ja, ich mache einen Beitrag über betrunkene Touristen in Prag.
11: Ja, da sind wir genau die richtigen Ansprechpartner für.
0: Pour son reportage d'une demi-heure consacré au ravage du tourisme lié à l'alcool bon marché et à ses conséquences sur la vie des habitants du centre de Prague, Ferdinand Hauser a reçu en 2025 le prix journalistique tchéco-allemand.
2: J'ai filmé des touristes qui arpentaient Prague avec pour seul objectif de se saouler, mais aussi des habitants qui avaient précisément quitté le centre de la capitale, lassés par le bruit. Après la diffusion du reportage, j'ai reçu plusieurs emails de personnes effarées par ce qu'elles avaient découvert. Beaucoup d'Allemands aiment Prague, voir la ville ainsi malmenée les a donc forcément touchés.
10: Praha je takhle dehonestovaná, tak to samozřejmě jako není hezký.
0: Vous êtes sur Radio Prague International, à l'écoute du programme francophone diffusé depuis la capitale tchèque. Mais que diffuse concrètement Radio Prague International ? Tout simplement des informations sur la République tchèque, des informations d'actualité vérifiées et traitées de manière professionnelle.
5: Quand on cherche sur Internet des informations sur la République tchèque, on tombe généralement soit sur des sites touristiques, soit sur des sites historiques. On ne trouve pas vraiment d'informations sur l'actualité. Nous comblons en quelque sorte ce vide. Nous n'allons pas analyser certaines affaires ou certains sujets de manière aussi approfondie que pourraient le faire les médias tchèques pour leur public tchèque. Nous essayons plutôt d'expliquer la situation et de la résumer pour notre public francophone. C'est un travail qui a, je pense, son utilité, notamment dans le cadre de l'Union européenne où se côtoient de nombreux États aux intérêts parfois différents. Il me semble que c'est important de favoriser cette compréhension commune pour qu'un Français, un Belge ou encore un Suisse, par exemple, sache ce qui se passe un peu plus loin à l'Est, au-delà du Rhin, en Europe centrale.
0: Explique Anna Kubishta, journaliste de la rédaction française. Quant au contenu des programmes de la rédaction française de Radio Prague International, il se veut volontairement aussi large que possible, comme l'explique l'un de ses rédacteurs, Guillaume Narguet.
2: Cela va de la politique à l'économie en passant par la culture, le sport, les faits de société et le tourisme. Il y a vraiment de tout et je dirais que notre mission est de présenter la République tchèque telle qu'elle est réellement. Il existe en France un certain intérêt pour ce qui se passe en Tchéquie puisque nos deux pays ne sont distants finalement que de quelques centaines de kilomètres. Les Français s'intéressent notamment à la culture ou au sport tchèque et je ne pense pas trop m'avancer en disant que la République tchèque est par exemple mieux connue en France qu'au Royaume-Uni.
12: Noticias. El comportamiento imprevisible del presidente estadounidense Donald Trump no debe valorarse.
0: Depuis 90 ans, Radio Prague International sert de pont entre la République tchèque et le reste du monde, y compris avec des régions du monde parfois très éloignées, comme le confirme le directeur de la rédaction espagnole Daniel Ordóñez.
13: Y a tan velka skupina tých krajanů.
2: En Amérique latine se trouve une importante diaspora tchèque. Il y a encore un siècle, de nombreuses associations de Tchèques expatriés y existaient. Ces personnes nous écoutent toujours régulièrement, elles ont conservé leur identité tchèque et perpétuent les traditions de leurs ancêtres qui ont émigré pour la plupart il y a une centaine d'années. En revanche, elles ne parlent plus tchèque ou alors seulement de façon très limitée.
13: nebo jenom velmi marginálně.
14: Tirada, quemada, cantándole algún amor. Ni tengo tiempo de sobra pa que me rompan.
15: Hola, ¿qué tal amigos? Bienvenidos a este espacio musical de Radio Praga Internacional que les ofrece esta vez una entrevista con la...
0: L'espagnol est l'une des dernières langues dans lesquelles Radio Praga Internacional émet encore en ondes courtes. Le signal ne part toutefois pas de République tchèque, il est repris puis retransmis à destination de l'Amérique latine par une station de radio à ondes courtes située à Miami, en Floride.
2: Grâce aux ondes courtes, des personnes nous écoutent encore en Argentine ou au Chili, par exemple. Elles continuent de nous envoyer des emails et de nous détailler la façon dont elles nous écoutent. Nous avons également beaucoup d'auditeurs en Colombie. Récemment, j'ai échangé avec deux personnes qui sont les arrière-petits-enfants d'un Tchèque ayant émigré là-bas il y a une centaine d'années. Ils étaient à la recherche d'autres membres de leur famille et voulaient simplement raconter leur histoire. C'était touchant et bien évidemment, nous avons diffusé leur témoignage.
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0: elle, comment ça fonctionnait. Et puis c'était une époque complètement différente. La Russie avait alors un nouveau président nommé Vladimir Poutine. Tout le monde pensait qu'il apporterait un peu de modernité. Nous avions trouvé des partenaires en Russie et dans les anciennes républiques soviétiques pour rediffuser nos programmes sur leurs stations en très haute fréquence et en ondes moyennes. Mais progressivement, la situation a changé. Soudain, il y a eu des signes étranges, comme si on ne souhaitait plus que nous soyons présents là-bas. Aujourd'hui, le gouvernement russe considère Radio Prague International comme un ennemi, mais de notre côté, rien n'a changé.
1: La journaliste de la rédaction russe, Olga Vasinkevitch, poursuit.
2: En Russie, nous sommes officiellement bloqués, mais je ne sais pas si j'ai le droit d'en parler. Il existait chez nous ce qu'on appelait un miroir, c'est-à-dire un lien alternatif qui permettait aux gens d'accéder à notre site. Nous constatons dans nos statistiques mensuelles que des personnes en Russie parviennent d'une manière ou d'une autre à accéder à nos contenus. Elles peuvent nous lire sur Facebook et Telegram ou nous écouter sur les plateformes de streaming. Avec un VPN, il est également possible de contourner le blocage et d'accéder à notre site. Nous travaillons donc dans des conditions un peu différentes de celles des autres rédactions. Malgré notre blocage, nous essayons de trouver des parades et nous y arrivons. Certes, à une échelle plus réduite, mais ça fonctionne toujours.
1: Radio Prague International a cessé ses émissions en ondes courtes le 31 janvier 2011. Depuis, l'intégralité de ses programmes est disponible sur Internet. Peu de gens savent cependant que, dans le domaine des nouvelles technologies, le service international de la radio tchèque a longtemps fait figure de pionnier. Radio Prague International a en effet été le premier média en République tchèque à disposer de son propre site web. La station s'est lancée sur Internet dès 1994, à une époque où la plupart des gens ne savaient même pas encore ce que ce mot signifiait. Ce statut de précurseur Radio Prague International le doit à son directeur de l'époque, Dušan Palka.
0: Je m'en souviens très bien lorsque j'ai entendu parler d'Internet pour la première fois. Eh bien, c'était dans les dépêches des agences de presse. Et plus tard, ma future épouse est venue me voir avec une présentation expliquant ce qu'était Internet et comment l'utiliser. Alors, j'ai immédiatement compris que c'était une occasion incroyable et qu'il fallait la saisir. À cette époque, je réfléchissais justement à la manière de réduire notre budget. Environ 50% de celui-ci était consacré aux émetteurs à ondes courtes, ce qui représentait une somme considérable. Il nous fallait donc trouver un autre moyen de transmettre nos informations.
1: Bien que seulement 3 décennies se soient écoulées depuis l'arrivée de Radio Prague International sur le réseau Internet mondial, le récit de Dušan Palka semble déjà appartenir à une époque lointaine. Au début, en effet, seule une petite équipe de 5 personnes au sein de la station avait accès au réseau mondial. Avant même la création du site radio.cz, la station envoyait déjà par email des bulletins d'information aux personnes qui s'étaient inscrites pour les recevoir. Dušan Palka poursuit.
0: Au début, les différents rédacteurs nous remettaient les informations qu'ils avaient préparées sur une disquette, si quelqu'un se souvient encore de ce qu'était une disquette. Nous reprenions ces textes, nous les mettions en forme, puis les envoyions par email. La partie sonore n'est arrivée, elle, que quelques années plus tard. Étonnamment, l'une des premières réactions que nous avons reçues est venue de la CIA. Un agent nous avait écrit pour nous dire à quel point cela lui facilitait énormément le travail. Il recevait désormais nos informations sous forme de texte et n'avait donc plus besoin de les enregistrer pour ensuite les retranscrire.
1: Le service international a toujours eu au sein de la radio tchèque une longueur d'avance. En 2007, Radio Prague International se lance ainsi dans le podcasting, aujourd'hui très populaire, même si les auditeurs pouvaient déjà, bien avant cela, télécharger les émissions dans l'une des 6 langues dans lesquelles la station diffusait alors, comme l'explique l'ancien directeur de la station, Miroslav Krupička.
3: podcasty. Já vím, že jsme je začali dělat už v tom

0: Nous avons commencé à enregistrer des podcasts, si l'on peut dire, vers 1998. À l'époque, les téléphones portables n'étaient pas aussi intelligents qu'ils le sont aujourd'hui. Ils n'avaient pas d'application aussi simple d'utilisation. Le téléchargement de ces podcasts, c'est-à-dire de fichiers audio plus précisément, se faisait donc au moyen de flux RSS. C'était un peu plus compliqué, mais dans le fond, c'était déjà ce que nous appelons aujourd'hui des podcasts. Il était ainsi possible de télécharger une partie précise de nos programmes ou même l'émission complète de 30 minutes et de l'écouter ultérieurement. Les auditeurs des ondes courtes continuaient malgré tout à nous écrire et à nous téléphoner. Ils aimaient aussi venir nous rendre visite à la radio durant les mois d'été à l'occasion de leurs vacances en Europe. Évidemment, leur nombre a progressivement diminué au fil des années, mais la jeune génération, elle, a naturellement suivi l'évolution technologique. Nous avons donc peu à peu perdu une partie de notre public, mais en avons parallèlement trouvé un autre.
1: Aujourd'hui, le site internet de Radio Prague International enregistre chaque année 8 millions de visites. Au cours de son histoire récente, le service international de la radio tchèque ne s'est pas toujours consacré uniquement à l'information. En 2004, par exemple, la station a produit une pièce radiophonique de Václav Havel intitulée « L'ange gardien ».
2: Náhodou jsem zjistil, že ta hra existuje.
3: Je suis tombé par hasard sur cette pièce. Je me suis rendu compte qu'elle n'avait, à ma connaissance, jamais été traduite en anglais. La pièce durait 20 minutes et se prêtait donc parfaitement à une diffusion sur Radio Prague. Nous avons donc décidé de la réaliser.
2: Kvalitní překlad. A pak jsme to zrealizovali.
1: Se souvient David Vaughan.
4: Dobrý den, pan Bavák.
5: Ano, to jsem já, dobrý den.
4: Jo, výborně, jsem tu správně. Můžu dál.
5: Prosím, prosím.
1: Dans cet enregistrement de 1968, on entend les acteurs tchèques Jiří Sovák et Jaromír Hanzlík.
5: Prosím, zde jsou mé papuče.
4: Co budete mít vy?
5: Budu v ponožkách. Mohu si zeptat...
4: To je obývací pokoj?
1: Mais à quoi ressemble la pièce L'ange gardien produite par Radio Prague International? Voici des extraits de la version anglaise et de la version allemande.
6: How do you do? Mr. Bavark?
7: Yes, that's me. How do you do?
6: Oh, wonderful, I'm in the right place. May I come in?
7: Of course. This way, please. Let me take your coat.
6: Guten Tag, Herr Bavark.
7: Ja, der bin ich.
6: Ausgezeichnet, bin also richtig. Darf ich eintreten?
1: Et puis, Radio Prague International ne serait rien sans ses auditeurs. Difficile de savoir combien ils ont été au cours des 90 années d'existence de la station. Une chose est sûre cependant, leur attachement aux émissions internationales reste profond, comme en témoignent les nombreux messages reçus du monde entier.
8: Ich bin durch meinen Vater auf das Radio hören gekommen.
9: C'est mon père qui m'a fait découvrir Radio Prague. Quand j'avais environ 7 ans, je lui ai demandé si l'on pouvait y apprendre des choses sur d'autres pays et d'autres cultures. Il m'a répondu que oui. J'ai donc commencé à écouter la radio. Radio Prague a été, je crois, la première station à laquelle j'ai envoyé des rapports d'écoute. Ensuite, j'ai également écrit à des stations de Corée du Sud et de Taïwan.
1: Racontait en 2017 au micro de Radio Prague Clara Winklerova, fidèle auditrice originaire de Francfort-sur-le-Main en Allemagne, alors âgée de 20 ans. Lors d'une récente visite à Prague, Ramanou Bayou a lui aussi partagé au micro de la station son histoire avec Radio Prague International.
10: Je viens du Bénin, précisément de Parakou, et j'écoute Radio Prague depuis 2006. À l'origine, on était un groupe d'amis passionnés de l'écoute des ondes courtes. Donc, ayant découvert une station d'ondes courtes, on avait compris qu'il y avait pas mal de pays qui diffusaient également en ondes courtes. Et ce qui nous amenait, en fait, nous étant très loin de l'autre côté, à découvrir la culture de ces pays. Donc, c'est comme ça aussi qu'on a découvert Radio Prague. lorsqu'on écoute les émissions de Radio Prague en son temps, on se faisait le plaisir d'envoyer quelques rapports d'écoute et en retour, la radio nous envoyait des 4 QCL qui, évidemment, la plupart étaient matérialisés par des monuments de la République tchèque ou la culture tchèque. Et là, je découvre en vrai, depuis quelques jours, ces monuments. C'est ce qui est impressionnant pour moi parce que j'ai encore ces 4 dans mon petit paquet des 4 QCL que je regarde de temps en temps. Mais exceptionnellement, aujourd'hui, je vois tout ça. Il faut dire, effectivement, je vis en France actuellement et j'ai visité quelques pays, mais je me suis dit, il faut que je vienne à Prague. Il faut que je vienne à Prague pour vraiment découvrir. Donc, j'ai entendu parler de Prague depuis 10 ans et là, j'y suis aujourd'hui. Je vis mon expérience à Prague et je peux le dire, c'est une très belle expérience et je crois que je vais revenir.
1: Les rapports d'écoute et les cartes QSL mentionnées par Ramanou Bayou sont des éléments indissociables des émissions internationales. À l'origine, lorsqu'un auditeur à l'autre bout du monde captait les émissions d'une station en onde courte, il pouvait signaler à la station la qualité du signal reçu. En retour, celle-ci lui envoyait une confirmation de réception appelée carte QSL. Les cartes QSL ne remplissent plus aujourd'hui leur fonction première. Elles restent néanmoins un lien entre la station et ses auditeurs. Chaque carte est à sa manière une petite œuvre d'art. Depuis quelques années, leur design est réalisé par l'artiste tchèque Kristina Markova. Cette dernière se souvient d'ailleurs très bien de la première série qu'elle a eu à réaliser, consacrée au compositeur tchèque.
9: J'avais décidé de ne pas chercher à représenter leurs portraits, mais plutôt d'opter pour une forme plus abstraite en recourant à l'esthétique du collage et au travail du papier. Je voulais exprimer ce que leur musique me faisait ressentir personnellement. C'est pour moi une grande joie et un honneur de pouvoir, grâce à mes réalisations, représenter notre média de service public à l'étranger. J'aime l'idée que ces cartes QSL puissent arriver quelque part à l'autre bout du monde et que quelqu'un les expose ensuite sur son bureau ou sur son réfrigérateur.
1: Confie Kristina Markova. Parmi les auditeurs qui attendent avec impatience chaque nouvelle série de cartes QSL figure Jorge Bustos Alarcón, originaire du Chili. Depuis 1980, année où il est devenu un fidèle auditeur des émissions internationales, Jorge Bustos Alarcón a reçu de Radio Prague pas moins de 466 cartes QSL. Toutes sont soigneusement classées et conservées dans des albums.
3: Yo tengo una tarjeta que es del 5 de junio de 1995.
7: Recevoir une carte QSL est toujours pour moi un souvenir précieux. Ma carte préférée est celle que j'ai reçue le 5 juin 1995. Elle représente le château de Prague et lorsqu'on la bouge, ses couleurs changent comme un arc-en-ciel. Elle est vraiment magnifique.
3: Creo que es la entrada, una tarjeta hermosa, hermosa.
1: Chaque année, Radio Prague International propose une nouvelle série de cartes QSL consacrées à un thème particulier. Après la musique tchèque en 2024 et les animaux des zoos tchèques en 2025, les cartes de 2026 célèbrent le 90e anniversaire de la station.

Voilà, c'était donc le huitième et dernier épisode de notre série intitulée Prague appelle le monde, 90 ans sur les ondes, diffusée, comme l'indique son titre, à l'occasion du 90e anniversaire de Radio Prague International. Une série préparée par Jaromír Marek, David Hertel, Aleš Krupka et Paul-Henri Perrin pour la version en français et qui vous était présentée aujourd'hui par Guillaume Narguet. Avant de nous quitter, rappelons aussi que pour tout rapport d'écoute de l'émission de Radio Prague International du 31 août prochain, le 31 août qui sera le jour du 90e anniversaire des émissions internationales de la radio tchèque, vous pouvez recevoir une carte QSL spéciale 90 ans. Soyez donc bien au rendez-vous. En attendant, merci de votre attention, merci également de votre fidélité à nos émissions et à très bientôt avec de nouveau l'actualité tchèque dans vos oreilles. Naslyšenou, ahoj.

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1: Dobrý den, bonjour à toutes et à tous et bienvenue à l'écoute de Radio Prague International en français. Vous le savez, si vous nous écoutez régulièrement, Radio Prague International fête cette année son 90e anniversaire. Et à cette occasion, à travers une série d'émissions intitulée « Prague appelle le monde, 90 ans sur les ondes », nous vous proposons de retracer l'histoire de la station, et ce, depuis les années 1930 jusqu'à nos jours. Ces 90 ans des émissions internationales de Radio Prague racontent une histoire de transformation permanente, et cette série montre comment un studio basé à Prague est devenu une voix entendue sur tous les continents. Dans ce 8e et dernier épisode, nous vous proposons de découvrir les coulisses du travail quotidien des journalistes des 7 rédactions de Radio Prague International, des rédactions qui œuvrent chaque jour pour informer le monde sur l'actualité de la République tchèque. Un 8e épisode préparé par Jaromír Marek, David Hertel, Aleš Krupka et Paul-Henri Perrin pour la version en français. Très bonne écoute de Radio Prague International.
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5: Je vous souhaite la bienvenue à cette nouvelle conférence de rédaction. Pour commencer, je voudrais simplement rappeler qu'aujourd'hui reprend le projet sur les scientifiques tchèques à l'étranger auquel participent les rédactions anglaises, françaises et tchèques. Till, dites-nous ce que la rédaction allemande a prévu pour aujourd'hui.
6: Aujourd'hui, nous avons le dernier épisode consacré aux Jeux Olympiques d'hiver et aux espoirs de médailles côté tchèque avec le portrait d'Anna Fernstedt. Elle est née à Prague, a grandi en Allemagne et concourt cette année pour la Tchéquie en skeleton.
7: Vyrostla v Německu, ale závodí za Česko.
8: My máme takový krátký komentář nebo shrnutí, co
5: se... De notre côté, à la rédaction anglaise, nous avons d'abord préparé un bref résumé de ce qu'on sait pour l'instant sur le volet tchèque de l'affaire Epstein. Ensuite, comme la Berlinale commence demain et qu'une version restaurée de Panel Story de Věra Chytilová y sera présentée, nous avons réalisé une interview en anglais de Michal Bregant. C'est le directeur des archives nationales du cinéma qui ont assuré la restauration du film.
8: Ten je v angličtině.
9: Žebříček vnímání korupce.
1: À la rédaction espagnole, nous avons un article sur l'amélioration de la position de la Tchéquie dans l'indice de perception de la corruption établi par Transparence International, ainsi qu'une interview avec une Américaine d'origine mexicaine qui fait du stand-up à Prague. Elle a également travaillé en Russie et faisait auparavant du stand-up en russe à Prague. Mais à présent, elle se produit en espagnol.
0: Il est 9h du matin lorsque, au 4e étage du bâtiment de la radio tchèque, commence la conférence de rédaction. Autour de la table sont réunis les représentants des 7 rédactions linguistiques. Tchèque, allemande, française, anglaise, espagnole, russe et ukrainienne. Chaque matin, elles présentent à tour de rôle les sujets qu'elles envisagent de traiter au cours de la journée. Un moment essentiel dans le travail d'un média, d'autant que pour beaucoup d'auditeurs et de lecteurs, Radio Prague International constitue la seule source d'information fiable et continue sur la République tchèque dans leur langue.
5: Différentes études le confirment lorsqu'un événement majeur survient, comme pendant la pandémie de Covid-19 ou lors d'inondations, la fréquentation de notre site augmente considérablement. Les gens cherchent alors des informations fiables et actualisées. C'est particulièrement vrai pour la rédaction allemande. L'Allemagne et l'Autriche étant des pays voisins, leurs habitants s'intéressent naturellement à ce qui se passe en Tchéquie. Pour le public anglophone, les sources d'informations sur la République tchèque sont plus nombreuses. En revanche, en allemand, en espagnol ou en français, nous faisons certainement partie des rares sources d'informations disponibles.
10: Tady jsme určitě velmi unikátním zdrojem informací o České republice.
0: explique la rédactrice en chef de la station Klára Steskalová. Le directeur de la rédaction allemande Till Janzer renchérit.
7: Non, to je dokonce, bych řekl, náš úkol.
6: Je dirais que notre mission consiste, dans notre cas, à faire entendre le point de vue tchèque sur des thématiques tchéco-allemandes ou tchéco-autrichiennes. Il ne faut pas se borner au seul point de vue allemand ou autrichien. C'est important car en Allemagne, notamment dans la presse écrite, cette approche croisée n'est pas toujours présente. De notre côté, nous nous efforçons de la proposer au quotidien.
0: Ancien rédacteur de la rédaction allemande Ferdinand Hauser poursuit.
3: Nous informons tout simplement sur tout ce qui se passe en Tchéquie. Évidemment, nous accordons également une large place aux relations tchéco-allemandes et tchéco-autrichiennes, ce qui me plaît particulièrement car il n'existe pas vraiment d'autres médias qui informent quotidiennement les publics allemands et autrichiens sur l'actualité de la République tchèque.
10: Ja, ich mache einen Beitrag über betrunkene Touristen in Prag.
11: Ja, da sind wir genau die richtigen Ansprechpartner für. Hallo.
0: Pour son reportage d'une demi-heure consacré au ravage du tourisme lié à l'alcool bon marché et à ses conséquences sur la vie des habitants du centre de Prague, Ferdinand Hauser a reçu en 2025 le prix journalistique tchéco-allemand.
3: J'ai filmé des touristes qui arpentaient Prague avec pour seul objectif de se saouler, mais aussi des habitants qui avaient précisément quitté le centre de la capitale, lassés par le bruit. Après la diffusion du reportage, j'ai reçu plusieurs emails de personnes effarées par ce qu'elles avaient découvert. Beaucoup d'Allemands aiment Prague. Voir la ville ainsi malmenée les a donc forcément touchés.
10: Praha je takhle dehonestovaná, tak to samozřejmě jako není hezký.
0: Vous êtes sur Radio Prague International à l'écoute du programme francophone diffusé depuis la capitale tchèque. Mais que diffuse concrètement Radio Prague International ? Tout simplement des informations sur la République tchèque, des informations d'actualité vérifiées et traitées de manière professionnelle.
5: Quand on cherche sur Internet des informations sur la République tchèque, on tombe généralement soit sur des sites touristiques, soit sur des sites historiques. On ne trouve pas vraiment d'informations sur l'actualité. Nous comblons en quelque sorte ce vide. Nous n'allons pas analyser certaines affaires ou certains sujets de manière aussi approfondie que pourraient le faire les médias tchèques pour leur public tchèque. Nous essayons plutôt d'expliquer la situation et de la résumer pour notre public francophone. C'est un travail qui a, je pense, son utilité, notamment dans le cadre de l'Union européenne, où se côtoient de nombreux États aux intérêts parfois différents. Il me semble que c'est important de favoriser cette compréhension commune pour qu'un Français, un Belge ou encore un Suisse, par exemple, sache ce qui se passe un peu plus loin à l'Est, au-delà du Rhin, en Europe centrale.
0: Explique Anna Kubishta, journaliste de la rédaction française. Quant au contenu des programmes de la rédaction française de Radio Prague International, il se veut volontairement aussi large que possible, comme l'explique l'un de ses rédacteurs, Guillaume Narguet.
3: Cela va de la politique à l'économie en passant par la culture, le sport, les faits de société et le tourisme. Il y a vraiment de tout et je dirais que notre mission est de présenter la République tchèque telle qu'elle est réellement. Il existe en France un certain intérêt pour ce qui se passe en Tchéquie puisque nos deux pays ne sont distants finalement que de quelques centaines de kilomètres. Les Français s'intéressent notamment à la culture ou au sport tchèque et je ne pense pas trop m'avancer en disant que la République tchèque est par exemple mieux connue en France qu'au Royaume-Uni.
12: Noticias. El comportamiento imprevisible del presidente estadounidense Donald Trump no debe valorarse.
0: Depuis 90 ans, Radio Prague International sert de pont entre la République tchèque et le reste du monde, y compris avec des régions du monde parfois très éloignées, comme le confirme le directeur de la rédaction espagnole Daniel Ordóñez.
13: Y a tan belka skupina tých krajanů.
3: En Amérique latine se trouve une importante diaspora tchèque. Il y a encore un siècle, de nombreuses associations de Tchèques expatriés y existaient. Ces personnes nous écoutent toujours régulièrement, elles ont conservé leur identité tchèque et perpétuent les traditions de leurs ancêtres qui ont émigré pour la plupart il y a une centaine d'années. En revanche, elles ne parlent plus tchèque ou alors seulement de façon très limitée.
13: Allez, jazyk neumiej, no? nebo jenom velmi marginálně.
14: Tirada, quemada, cantándole algún amor. Ni tengo tiempo de sobra pa que me rompan.
15: Hola, ¿qué tal amigos? 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
0: L'espagnol est l'une des dernières langues dans lesquelles Radio Praga Internacional émet encore en ondes courtes. Le signal ne part toutefois pas de République tchèque, il est repris puis retransmis à destination de l'Amérique latine par une station de radio à ondes courtes située à Miami, en Floride.
3: Grâce aux ondes courtes, des personnes nous écoutent encore en Argentine ou au Chili, par exemple. Elles continuent de nous envoyer des emails et de nous détailler la façon dont elles nous écoutent. Nous avons également beaucoup d'auditeurs en Colombie. Récemment, j'ai échangé avec deux personnes qui sont les arrière-petits-enfants d'un Tchèque ayant émigré là-bas il y a une centaine d'années. Ils étaient à la recherche d'autres membres de leur famille et voulaient simplement raconter leur histoire. C'était touchant et bien évidemment, nous avons diffusé leur témoignage.
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0: Après le service ukrainien, créé au lendemain de l'invasion à grande échelle de l'Ukraine par la Russie en 2022, la rédaction russe est la deuxième plus jeune rédaction de Radio Prague International. Elle a été créée en 2000 et était alors dirigée par David Vaughan.
6: Pour être tout à fait honnête, j'étais un peu sceptique au début, mais je suis vraiment très heureux que la rédaction russe ait finalement vu le jour. C'était très stimulant de constituer cette équipe et de faire en sorte qu'une toute nouvelle rédaction, sans tradition ni histoire derrière elle, commence à fonctionner. Et puis c'était une époque complètement différente. La Russie avait alors un nouveau président nommé Vladimir Poutine. Tout le monde pensait qu'il apporterait un peu de modernité. Nous avions trouvé des partenaires en Russie et dans les anciennes républiques soviétiques pour rediffuser nos programmes sur leurs stations en très haute fréquence et en ondes moyennes. Mais progressivement, la situation a changé. Soudain, il y a eu des signes étranges, comme si on ne souhaitait plus que nous soyons présents là-bas. Aujourd'hui, le gouvernement russe considère Radio Prague International comme un ennemi. Mais de notre côté, rien n'a changé.

0: peu différente de celle des autres rédactions. Malgré notre blocage, nous essayons de trouver des parades et nous y arrivons. Certes, à une échelle plus réduite, mais ça fonctionne toujours.
1: Radio Prague International a cessé ses émissions en ondes courtes le 31 janvier 2011. Depuis, l'intégralité de ses programmes est disponible sur Internet. Peu de gens savent cependant que, dans le domaine des nouvelles technologies, le service international de la radio tchèque a longtemps fait figure de pionnier. Radio Prague International a en effet été le premier média en République tchèque à disposer de son propre site web. La station s'est lancée sur Internet dès 1994, à une époque où la plupart des gens ne savaient même pas encore ce que ce mot signifiait. Ce statut de précurseur Radio Prague International le doit à son directeur de l'époque, Dušan Palka.
2: Je m'en souviens très bien lorsque j'ai entendu parler d'Internet pour la première fois. Eh bien, c'était dans les dépêches des agences de presse. Et plus tard, ma future épouse est venue me voir avec une présentation expliquant ce qu'était Internet et comment l'utiliser. Alors, j'ai immédiatement compris que c'était une occasion incroyable et qu'il fallait la saisir. À cette époque, je réfléchissais justement à la manière de réduire notre budget. Environ 50% de celui-ci était consacré aux émetteurs à ondes courtes, ce qui représentait une somme considérable. Il nous fallait donc trouver un autre moyen de transmettre nos informations.
1: Bien que seulement 3 décennies se soient écoulées depuis l'arrivée de Radio Prague International sur le réseau Internet mondial, le récit de Dušan Palka semble déjà appartenir à une époque lointaine. Au début, en effet, seule une petite équipe de 5 personnes au sein de la station avait accès au réseau mondial. Avant même la création du site radio.cz, la station envoyait déjà par email des bulletins d'information aux personnes qui s'étaient inscrites pour les recevoir. Dušan Palka poursuit.
2: Au début, les différents rédacteurs nous remettaient les informations qu'ils avaient préparées sur une disquette, si quelqu'un se souvient encore de ce qu'était une disquette. Nous reprenions ces textes, nous les mettions en forme, puis les envoyions par email. La partie sonore n'est arrivée, elle, que quelques années plus tard. Étonnamment, l'une des premières réactions que nous avons reçues est venue de la CIA. Un agent nous avait écrit pour nous dire à quel point cela lui facilitait énormément le travail. Il recevait désormais nos informations sous forme de texte et n'avait donc plus besoin de les enregistrer pour ensuite les retranscrire.
1: Le service international a toujours eu au sein de la radio tchèque une longueur d'avance. En 2007, Radio Prague International se lance ainsi dans le podcasting, aujourd'hui très populaire, même si les auditeurs pouvaient déjà, bien avant cela, télécharger les émissions dans l'une des 6 langues dans lesquelles la station diffusait alors. Comme l'explique l'ancien directeur de la station, Miroslav Krupička.
3: Podcasty, já vím, že jsme je začali dělat už v tom roce.
4: Nous avons commencé à enregistrer des podcasts, si l'on peut dire, vers 1998. À l'époque, les téléphones portables n'étaient pas aussi intelligents qu'ils le sont aujourd'hui. Ils n'avaient pas d'application aussi simple d'utilisation. Le téléchargement de ces podcasts, c'est-à-dire de fichiers audio plus précisément, se faisait donc au moyen de flux RSS. C'était un peu plus compliqué, mais dans le fond, c'était déjà ce que nous appelons aujourd'hui des podcasts. Il était ainsi possible de télécharger une partie précise de nos programmes ou même l'émission complète de 30 minutes et de l'écouter ultérieurement. Les auditeurs des ondes courtes continuaient malgré tout à nous écrire et à nous téléphoner. Ils aimaient aussi venir nous rendre visite à la radio durant les mois d'été à l'occasion de leurs vacances en Europe. Évidemment, leur nombre a progressivement diminué au fil des années, mais la jeune génération, elle, a naturellement suivi l'évolution technologique. Nous avons donc peu à peu perdu une partie de notre public, mais en avons parallèlement trouvé un autre.

0: druhé publikum jsme si budovali.
1: Aujourd'hui, le site internet de Radio Prague International enregistre chaque année 8 millions de visites. Au cours de son histoire récente, le service international de la radio tchèque ne s'est pas toujours consacré uniquement à l'information. En 2004, par exemple, la station a produit une pièce radiophonique de Václav Havel intitulée « L'ange gardien ».
2: Náhodou jsem zjistil, že ta hra existuje.
3: Je suis tombé par hasard sur cette pièce. Je me suis rendu compte qu'elle n'avait, à ma connaissance, jamais été traduite en anglais. La pièce durait 20 minutes et se prêtait donc parfaitement à une diffusion sur Radio Prague. Nous avons donc décidé de la réaliser.
2: Kvalitní překlad. A pak jsme to zrealizovali.
1: Se souvient David Vaughan.
4: Dobrý den, pan Bavák.
5: Ano, to jsem já, dobrý den.
4: Jo, výborně, jsem tu správně. Můžu dál.
5: Prosím, prosím.
1: Dans cet enregistrement de 1968, on entend les acteurs tchèques Jiří Sovák et Jaromír Hanzlík.
5: Prosím, zde jsou mé papuče.
4: Co budete mít vy?
5: Budu v ponožkách. Mohu si zeptat...
4: To je obývací pokoj?
5: Ano,
1: mohu si zeptat... Mais à quoi ressemble la pièce L'ange gardien produite par Radio Prague International? Voici des extraits de la version anglaise et de la version allemande.
6: How do you do? Mr. Bavark?
7: Yes, that's me. How do you do?
6: Oh, wonderful. I'm in the right place. May I come in?
7: Of course. Of course. This way, please. Let me take your coat.
6: Guten Tag, Herr Bavark.
2: Ja, der bin ich.
6: Ausgezeichnet. Bin also richtig. Darf ich eintreten?
1: Et puis, Radio Prague International ne serait rien sans ses auditeurs. Difficile de savoir combien ils ont été au cours des 90 années d'existence de la station. Une chose est sûre cependant, leur attachement aux émissions internationales reste profond, comme en témoignent les nombreux messages reçus du monde entier.
8: Ich bin durch meinen Vater auf das Radio hören gekommen.
9: C'est mon père qui m'a fait découvrir Radio Prague. Quand j'avais environ 7 ans, je lui ai demandé si l'on pouvait y apprendre des choses sur d'autres pays et d'autres cultures. Il m'a répondu que oui. J'ai donc commencé à écouter la radio. Radio Prague a été, je crois, la première station à laquelle j'ai envoyé des rapports d'écoute. Ensuite, j'ai également écrit à des stations de Corée du Sud et de Taïwan.
1: Racontait en 2017 au micro de Radio Prague Clara Winklerova, fidèle auditrice originaire de Francfort-sur-le-Main en Allemagne, alors âgée de 20 ans. Lors d'une récente visite à Prague, Ramanu Bayou a lui aussi partagé au micro de la station son histoire avec Radio Prague International.
10: Je viens du Bénin, précisément de Parakou, et j'écoute Radio Prague depuis 2006. À l'origine, on était un groupe d'amis passionnés de l'écoute des ondes courtes. Donc, ayant découvert une station d'ondes courtes, on avait compris qu'il y avait pas mal de pays qui diffusaient également en ondes courtes. Et ce qui nous amenait, en fait, nous étant très loin de l'autre côté, à découvrir la culture de ces pays. Donc, c'est comme ça aussi qu'on a découvert Radio Prague. Lorsqu'on écoute les émissions de Radio Prague en son temps, on se faisait le plaisir d'envoyer quelques rapports d'écoute et en retour, la radio nous envoyait des 4 QCL qui, évidemment, la plupart étaient matérialisés par des monuments de la République tchèque ou la culture tchèque. Et là, je découvre en vrai, depuis quelques jours, ces monuments. C'est ce qui est impressionnant pour moi parce que j'ai encore ces 4 dans mon petit paquet des 4 QCL que je regarde de temps en temps. Mais exceptionnellement, aujourd'hui, je vois tout ça. Il faut dire, effectivement, je vis en France actuellement et j'ai visité quelques pays, mais je me suis dit, il faut que je vienne à Prague. Il faut que je vienne à Prague pour vraiment découvrir. Donc, j'ai entendu parler de Prague depuis 10 ans et là, j'y suis aujourd'hui. Je vis mon expérience à Prague et je peux le dire, c'est une très belle expérience et je crois que je vais revenir.
1: Les rapports d'écoute et les cartes QSL mentionnées par Ramanu Bayou sont des éléments indissociables des émissions internationales. À l'origine, lorsqu'un auditeur à l'autre bout du monde captait les émissions d'une station en ondes courtes, il pouvait signaler à la station la qualité du signal reçu. En retour, celle-ci lui envoyait une confirmation de réception appelée carte QSL. Les cartes QSL ne remplissent plus aujourd'hui leur fonction première. Elles restent néanmoins un lien entre la station et ses auditeurs. Chaque carte est à sa manière une petite œuvre d'art. Depuis quelques années, leur design est réalisé par l'artiste tchèque Kristina Markova. Cette dernière se souvient d'ailleurs très bien de la première série qu'elle a eu à réaliser, consacrée au compositeur tchèque.
9: J'avais décidé de ne pas chercher à représenter leurs portraits, mais plutôt d'opter pour une forme plus abstraite en recourant à l'esthétique du collage et au travail du papier. Je voulais exprimer ce que leur musique me faisait ressentir personnellement. C'est pour moi une grande joie et un honneur de pouvoir, grâce à mes réalisations, représenter notre média de service public à l'étranger. J'aime l'idée que ces cartes QSL puissent arriver quelque part à l'autre bout du monde et que quelqu'un les expose ensuite sur son bureau ou sur son réfrigérateur.
1: Confie Kristina Markova. Parmi les auditeurs qui attendent avec impatience chaque nouvelle série de cartes QSL figure Jorge Bustos Alarcón, originaire du Chili. Depuis 1980, année où il est devenu un fidèle auditeur des émissions internationales, Jorge Bustos Alarcón a reçu de Radio Prague pas moins de 466 cartes QSL. Toutes sont soigneusement classées et conservées dans des albums.
3: Yo tengo una tarjeta que es del 5 de junio de 1995.
11: Recevoir une carte QSL est toujours pour moi un souvenir précieux. Ma carte préférée est celle que j'ai reçue le 5 juin 1995. Elle représente le château de Prague et lorsqu'on la bouge, ses couleurs changent comme un arc-en-ciel. Elle est vraiment magnifique.
3: Creo que es la entrada, una tarjeta hermosa, hermosa.
1: Chaque année, Radio Prague International propose une nouvelle série de cartes QSL consacrées à un thème particulier. Après la musique tchèque en 2024 et les animaux des zoos tchèques en 2025, les cartes de 2026 célèbrent le 90e anniversaire de la station.

Voilà, c'était donc le huitième et dernier épisode de notre série intitulée Prague appelle le monde, 90 ans sur les ondes, diffusée, comme l'indique son titre, à l'occasion du 90e anniversaire de Radio Prague International. Une série préparée par Jaromír Marek, David Hertel, Aleš Krupka et Paul-Henri Perrin pour la version en français et qui vous était présentée aujourd'hui par Guillaume Narguet. Avant de nous quitter, rappelons aussi que pour tout rapport d'écoute de l'émission de Radio Prague International du 31 août prochain, le 31 août qui sera le jour du 90e anniversaire des émissions internationales de la radio tchèque, vous pouvez recevoir une carte QSL spéciale 90 ans. Soyez donc bien au rendez-vous. En attendant, merci de votre attention, merci également de votre fidélité à nos émissions et à très bientôt avec de nouveau l'actualité tchèque dans vos oreilles. Naslyšenou, ahoj.

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1: Dobrý den, bonjour à toutes et à tous et bienvenue à l'écoute de Radio Prague International en français. Vous le savez, si vous nous écoutez régulièrement, Radio Prague International fête cette année son 90e anniversaire. Et à cette occasion, à travers une série d'émissions intitulée « Prague appelle le monde, 90 ans sur les ondes », nous vous proposons de retracer l'histoire de la station, et ce, depuis les années 1930 jusqu'à nos jours. Ces 90 ans des émissions internationales de Radio Prague racontent une histoire de transformation permanente, et cette série montre comment un studio basé à Prague est devenu une voix entendue sur tous les continents. Dans ce 8e et dernier épisode, nous vous proposons de découvrir les coulisses du travail quotidien des journalistes des 7 rédactions de Radio Prague International, des rédactions qui œuvrent chaque jour pour informer le monde sur l'actualité de la République tchèque. Un 8e épisode préparé par Jaromír Marek, David Hertel, Aleš Krupka et Paul-Henri Perrin pour la version en français. Très bonne écoute de Radio Prague International.
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5: Je vous souhaite la bienvenue à cette nouvelle conférence de rédaction. Pour commencer, je voudrais simplement rappeler qu'aujourd'hui reprend le projet sur les scientifiques tchèques à l'étranger auquel participent les rédactions anglaises, françaises et tchèques. Till, dites-nous ce que la rédaction allemande a prévu pour aujourd'hui.
6: Aujourd'hui, nous avons le dernier épisode consacré aux Jeux Olympiques d'hiver et aux espoirs de médailles côté tchèque avec le portrait d'Anna Fernstedt. Elle est née à Prague, a grandi en Allemagne et concourt cette année pour la Tchéquie en skeleton.
5: De notre côté, à la rédaction anglaise, nous avons d'abord préparé un bref résumé de ce qu'on sait pour l'instant sur le volet tchèque de l'affaire Epstein. Ensuite, comme la Berlinale commence demain et qu'une version restaurée de Panel Story de Věra Chytilová y sera présentée, nous avons réalisé une interview en anglais de Michal Bregant. C'est le directeur des archives nationales du cinéma qui ont assuré la restauration du film.
7: Ten je v angličtině.
8: Žebříček vnímání korupce.
1: À la rédaction espagnole, nous avons un article sur l'amélioration de la position de la Tchéquie dans l'indice de perception de la corruption établi par Transparence International, ainsi qu'une interview avec une Américaine d'origine mexicaine qui fait du stand-up à Prague. Elle a également travaillé en Russie et faisait auparavant du stand-up en russe à Prague. Mais à présent, elle se produit en espagnol.
0: Il est 9h du matin lorsque, au 4e étage du bâtiment de la radio tchèque, commence la conférence de rédaction. Autour de la table sont réunis les représentants des 7 rédactions linguistiques. Tchèque, allemande, française, anglaise, espagnole, russe et ukrainienne. Chaque matin, elles présentent à tour de rôle les sujets qu'elles envisagent de traiter au cours de la journée. Un moment essentiel dans le travail d'un média, d'autant que pour beaucoup d'auditeurs et de lecteurs, Radio Prague International constitue la seule source d'informations fiable et continue sur la République tchèque dans leur langue.
5: Différentes études le confirment lorsqu'un événement majeur survient, comme pendant la pandémie de Covid-19 ou lors d'inondations, la fréquentation de notre site augmente considérablement. Les gens cherchent alors des informations fiables et actualisées. C'est particulièrement vrai pour la rédaction allemande. L'Allemagne et l'Autriche étant des pays voisins, leurs habitants s'intéressent naturellement à ce qui se passe en Tchéquie. Pour le public anglophone, les sources d'informations sur la République tchèque sont plus nombreuses. En revanche, en allemand, en espagnol ou en français, nous faisons certainement partie des rares sources d'informations disponibles.
7: Tady jsme určitě velmi unikátním zdrojem informací o České republice.
0: explique la rédactrice en chef de la station Klára Steskalová. Le directeur de la rédaction allemande Till Janzer renchérit.
2: Non, to je dokonce, bych řekl, náš úkol.
6: Je dirais que notre mission consiste dans notre cas à faire entendre le point de vue tchèque sur des thématiques tchéco-allemandes ou tchéco-autrichiennes. Il ne faut pas se borner au seul point de vue allemand ou autrichien, c'est important car en Allemagne, notamment dans la presse écrite, cette approche croisée n'est pas toujours présente. De notre côté, nous nous efforçons de la proposer au quotidien.
0: Ancien rédacteur de la rédaction allemande Ferdinand Hauser poursuit.
9: Nous informons tout simplement sur tout ce qui se passe en Tchéquie. Évidemment, nous accordons également une large place aux relations tchéco-allemandes et tchéco-autrichiennes, ce qui me plaît particulièrement car il n'existe pas vraiment d'autres médias qui informent quotidiennement les publics allemands et autrichiens sur l'actualité de la République tchèque.
10: Ja, ich mache einen Beitrag über betrogene Touristen in Prag.
11: Ja, da sind wir genau die richtigen Ansprechpartner für.
0: Pour son reportage d'une demi-heure consacré au ravage du tourisme lié à l'alcool bon marché et à ses conséquences sur la vie des habitants du centre de Prague, Ferdinand Hauser a reçu en 2025 le prix journalistique tchéco-allemand.
9: J'ai filmé des touristes qui arpentaient Prague avec pour seul objectif de se saouler, mais aussi des habitants qui avaient précisément quitté le centre de la capitale, lassés par le bruit. Après la diffusion du reportage, j'ai reçu plusieurs emails de personnes effarées par ce qu'elles avaient découvert. Beaucoup d'Allemands aiment Prague, voir la ville ainsi malmenée les a donc forcément touchés.
10: Praha je takhle dehonestovaná, tak to samozřejmě jako není hezký.
0: Vous êtes sur Radio Prague International à l'écoute du programme francophone diffusé depuis la capitale tchèque. Mais que diffuse concrètement Radio Prague International ? Tout simplement des informations sur la République tchèque, des informations d'actualité vérifiées et traitées de manière professionnelle.
5: Quand on cherche sur Internet des informations sur la République tchèque, on tombe généralement soit sur des sites touristiques, soit sur des sites historiques. On ne trouve pas vraiment d'informations sur l'actualité. Nous comblons en quelque sorte ce vide. Nous n'allons pas analyser certaines affaires ou certains sujets de manière aussi approfondie que pourraient le faire les médias tchèques pour leur public tchèque. Nous essayons plutôt d'expliquer la situation et de la résumer pour notre public francophone. C'est un travail qui a, je pense, son utilité, notamment dans le cadre de l'Union européenne, où se côtoient de nombreux États, aux intérêts parfois différents. Il me semble que c'est important de favoriser cette compréhension commune pour qu'un Français, un Belge ou encore un Suisse, par exemple, sache ce qui se passe un peu plus loin à l'Est, au-delà du Rhin, en Europe centrale.
0: Explique Anna Kubishta, journaliste de la rédaction française. Quant au contenu des programmes de la rédaction française de Radio Prague International, il se veut volontairement aussi large que possible, comme l'explique l'un de ses rédacteurs, Guillaume Narguet.
9: Cela va de la politique à l'économie en passant par la culture, le sport, les faits de société et le tourisme. Il y a vraiment de tout et je dirais que notre mission est de présenter la République tchèque telle qu'elle est réellement. Il existe en France un certain intérêt pour ce qui se passe en Tchéquie puisque nos deux pays ne sont distants finalement que de quelques centaines de kilomètres. Les Français s'intéressent notamment à la culture ou au sport tchèque et je ne pense pas trop m'avancer en disant que la République tchèque est par exemple mieux connue en France qu'au Royaume-Uni.
12: Noticias. El comportamiento imprevisible del presidente estadounidense Donald Trump no debe valorarse.
0: Depuis 90 ans, Radio Prague International sert de pont entre la République tchèque et le reste du monde, y compris avec des régions du monde parfois très éloignées, comme le confirme le directeur de la rédaction espagnole Daniel Ordóñez.
13: Y a tan belka skupina těch krajanů.
9: En Amérique latine se trouve une importante diaspora tchèque. Il y a encore un siècle, de nombreuses associations de Tchèques expatriés y existaient. Ces personnes nous écoutent toujours régulièrement, elles ont conservé leur identité tchèque et perpétuent les traditions de leurs ancêtres qui ont émigré pour la plupart il y a une centaine d'années. En revanche, elles ne parlent plus tchèque ou alors seulement de façon très limitée.
13: nebo jenom velmi marginálně.
14: Tirada, quemada, cantándole algún amor. Ni tengo tiempo de sobra pa que me rompan.
15: Hola, ¿qué tal amigos? Bienvenidos a este espacio musical de Radio Praga Internacional que les ofrece esta vez una entrevista con la cantante.
0: L'espagnol est l'une des dernières langues dans lesquelles Radio Praga International émet encore en ondes courtes. Le signal ne part toutefois pas de République tchèque, il est repris puis retransmis à destination de l'Amérique latine par une station de radio à ondes courtes située à Miami, en Floride.
9: Grâce aux ondes courtes, des personnes nous écoutent encore en Argentine ou au Chili, par exemple. Elles continuent de nous envoyer des emails et de nous détailler la façon dont elles nous écoutent. Nous avons également beaucoup d'auditeurs en Colombie. Récemment, j'ai échangé avec deux personnes qui sont les arrière-petits-enfants d'un Tchèque ayant émigré là-bas il y a une centaine d'années. Ils étaient à la recherche d'autres membres de leur famille et voulaient simplement raconter leur histoire. C'était touchant et bien évidemment, nous avons diffusé leur témoignage.
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0: Après le service ukrainien, créé au lendemain de l'invasion à grande échelle de l'Ukraine par la Russie en 2022, la rédaction russe est la deuxième plus jeune rédaction de Radio Prague International. Elle a été créée en 2000 et était alors dirigée par David Vaughan.
6: Pour être tout à fait honnête, j'étais un peu sceptique au début, mais je suis vraiment très heureux que la rédaction russe ait finalement vu le jour. C'était très stimulant de constituer cette équipe et de faire en sorte qu'une toute nouvelle rédaction, sans tradition ni histoire derrière elle, commence à fonctionner. Et puis c'était une époque complètement différente. La Russie avait alors un nouveau président nommé Vladimir Poutine. Tout le monde pensait qu'il apporterait un peu de modernité. Nous avions trouvé des partenaires en Russie et dans les anciennes républiques soviétiques pour rediffuser nos programmes sur leurs stations en très haute fréquence et en ondes moyennes. Mais progressivement, la situation a changé. Soudain, il y a eu des signes étranges, comme si on ne souhaitait plus que nous soyons présents là-bas. Aujourd'hui, le gouvernement russe considère Radio Prague International comme un ennemi, mais de notre côté, rien n'a changé.
0: La journaliste de la rédaction russe, Olga Vasinkevich, poursuit.
5: En Russie, nous sommes officiellement bloqués, mais je ne sais pas si j'ai le droit d'en parler. Il existait chez nous ce qu'on appelait un miroir, c'est-à-dire un lien alternatif qui permettait aux gens d'accéder à notre site. Nous constatons dans nos statistiques mensuelles que des personnes en Russie parviennent d'une manière ou d'une autre à accéder à nos contenus. Elles peuvent nous lire sur Facebook et Telegram ou nous écouter sur les plateformes de streaming. Avec un VPN, il est également possible de contourner le blocage et d'accéder à notre site. Nous travaillons donc dans des conditions un peu différente de celle des autres rédactions. Malgré notre blocage, nous essayons de trouver des parades et nous y arrivons. Certes, à une échelle plus réduite, mais ça fonctionne toujours.
0: Radio Prague International a cessé ses émissions en ondes courtes le 31 janvier 2011. Depuis, l'intégralité de ses programmes est disponible sur Internet. Peu de gens savent cependant

0: fois, eh bien, c'était dans les dépêches des agences de presse. Et plus tard, ma future épouse est venue me voir avec une présentation expliquant ce qu'était Internet et comment l'utiliser. Alors j'ai immédiatement compris que c'était une occasion incroyable et qu'il fallait la saisir. À cette époque, je réfléchissais justement à la manière de réduire notre budget. Environ 50% de celui-ci était consacré aux émetteurs à ondes courtes, ce qui représentait une somme considérable. Il nous fallait donc trouver un autre moyen de transmettre nos informations.
1: Musíme najít nějaký jiný způsob přenosu zpravodajství.
2: Bien que seulement 3 décennies se soient écoulées depuis l'arrivée de Radio Prague International sur le réseau Internet mondial, le récit de Dušan Palka semble déjà appartenir à une époque lointaine. Au début, en effet, seule une petite équipe de 5 personnes au sein de la station avait accès au réseau mondial. Avant même la création du site radio.cz, la station envoyait déjà par email des bulletins d'information aux personnes qui s'étaient inscrites pour les recevoir. Dušan Palka poursuit.
0: Au début, les différents rédacteurs nous remettaient les informations qu'ils avaient préparées sur une disquette, si quelqu'un se souvient encore de ce qu'était une disquette. Nous reprenions ces textes, nous les mettions en forme, puis les envoyions par email. La partie sonore n'est arrivée, elle, que quelques années plus tard. Étonnamment, l'une des premières réactions que nous avons reçues est venue de la CIA. Un agent nous avait écrit pour nous dire à quel point cela lui facilitait énormément le travail. Il recevait désormais nos informations sous forme de texte et n'avait donc plus besoin de les enregistrer pour ensuite les retranscrire.
1: Zprávy v textu, namísto toho, aby je musel nahrát a přepsat.
2: Le service international a toujours eu au sein de la radio tchèque une longueur d'avance. En 2007, Radio Prague International se lance ainsi dans le podcasting, aujourd'hui très populaire, même si les auditeurs pouvaient déjà, bien avant cela, télécharger les émissions dans l'une des 6 langues dans lesquelles la station diffusait alors. Comme l'explique l'ancien directeur de la station, Miroslav Krupička.
3: Podcasty, já vím, že jsme je začali dělat už v tom roce.
4: Nous avons commencé à enregistrer des podcasts, si l'on peut dire, vers 1998. À l'époque, les téléphones portables n'étaient pas aussi intelligents qu'ils le sont aujourd'hui. Ils n'avaient pas d'application aussi simple d'utilisation. Le téléchargement de ces podcasts, c'est-à-dire de fichiers audio plus précisément, se faisait donc au moyen de flux RSS. C'était un peu plus compliqué, mais dans le fond, c'était déjà ce que nous appelons aujourd'hui des podcasts. Il était ainsi possible de télécharger une partie précise de nos programmes ou même l'émission complète de 30 minutes et de l'écouter ultérieurement. Les auditeurs des ondes courtes continuaient malgré tout à nous écrire et à nous téléphoner. Ils aimaient aussi venir nous rendre visite à la radio durant les mois d'été à l'occasion de leurs vacances en Europe. Évidemment, leur nombre a progressivement diminué au fil des années, mais la jeune génération, elle, a naturellement suivi l'évolution technologique. Nous avons donc peu à peu perdu une partie de notre public, mais en avons parallèlement trouvé un autre.
2: Aujourd'hui, le site internet de Radio Prague International enregistre chaque année 8 millions de visites. Au cours de son histoire récente, le service international de la radio tchèque ne s'est pas toujours consacré uniquement à l'information. En 2004, par exemple, la station a produit une pièce radiophonique de Václav Havel intitulée « L'ange gardien ».
0: Je suis tombé par hasard sur cette pièce. Je me suis rendu compte qu'elle n'avait, à ma connaissance, jamais été traduite en anglais. La pièce durait 20 minutes et se prêtait donc parfaitement à une diffusion sur Radio Prague. Nous avons donc décidé de la réaliser.
2: Se souvient David Vaughan.
5: Dobrý den, pan Bobák.
6: Ano, to jsem já, dobrý den.
5: Jo, výborně, jsem tu správně, můžu dál.
6: Prosím, prosím.
2: Dans cet enregistrement de 1968, on entend les acteurs tchèques Jiří Sovák et...

0: Jaromír Hanzlík.
1: Prosím, zde jsou mé papuče.
2: Co budete mít vy?
1: Budu v ponožkách. Mohu si zeptat...
2: To je obývací pokoj?
1: Ano, mohu si zeptat...
0: Mais à quoi ressemble la pièce L'Ange Gardien produite par Radio Prague International? Voici des extraits de la version anglaise et de la version allemande.
3: How do you do? Mr. Babak?
4: Yes, that's me. How do you do?
3: Oh, wonderful. I'm in the right place. May I come in?
4: Of course. Of course. This way, please. Let me take your coat.
3: Guten Tag, Herr Babak.
5: Ja, der bin ich.
3: Ausgezeichnet. Bin also richtig. Darf ich eintreten?
0: Et puis, Radio Prague International ne serait rien sans ses auditeurs. Difficile de savoir combien ils ont été au cours des 90 années d'existence de la station. Une chose est sûre cependant, leur attachement aux émissions internationales reste profond, comme en témoignent les nombreux messages reçus du monde entier.
6: C'est mon père qui m'a fait découvrir Radio Prague. Quand j'avais environ 7 ans, je lui ai demandé si l'on pouvait y apprendre des choses sur d'autres pays et d'autres cultures. Il m'a répondu que oui. J'ai donc commencé à écouter la radio. Radio Prague a été, je crois, la première station à laquelle j'ai envoyé des rapports d'écoute. Ensuite, j'ai également écrit à des stations de Corée du Sud et de Taïwan.
0: Racontait en 2017 au micro de Radio Prague Clara Winklerova, fidèle auditrice originaire de Francfort-sur-le-Main en Allemagne, alors âgée de 20 ans. Lors d'une récente visite à Prague, Ramanu Bayou a lui aussi partagé au micro de la station son histoire avec Radio Prague International.
7: Je viens du Bénin, précisément de Parakou, et j'écoute Radio Prague depuis 2006. À l'origine, on était un groupe d'amis passionnés de l'écoute des ondes courtes. Donc, ayant découvert une station d'ondes courtes, on avait compris qu'il y avait pas mal de pays qui diffusaient également en ondes courtes. Et ce qui nous amenait, en fait, nous étant très loin de l'autre côté, à découvrir la culture de ces pays. Donc, c'est comme ça aussi qu'on a découvert Radio Prague.
8: Lorsqu'on écoute les émissions de Radio Prague en son temps, on se faisait le plaisir d'envoyer quelques rapports d'écoute et en retour, la radio nous envoyait des 4 QCL, des 4 QCL qui, évidemment, la plupart étaient matérialisés par des monuments de la République tchèque ou la culture tchèque. Et là, je découvre en vrai, depuis quelques jours, ces monuments. C'est ce qui est impressionnant pour moi parce que j'ai encore ces 4 dans mon petit paquet des 4 QCL que je regarde de temps en temps. Mais exceptionnellement, aujourd'hui, je vois tout ça. Il faut dire, effectivement, je vis en France actuellement et j'ai visité quelques pays, mais je me suis dit, il faut que je vienne à Prague. Il faut que je vienne à Prague pour vraiment découvrir. Donc, j'ai entendu parler de Prague depuis 10 ans et là, j'y suis aujourd'hui. Je vis mon expérience à Prague et je peux le dire, c'est une très belle expérience et je crois que je vais revenir.
0: Les rapports d'écoute et les cartes QSL mentionnées par Ramanu Bayou sont des éléments indissociables des émissions internationales. À l'origine, lorsqu'un auditeur à l'autre bout du monde captait les émissions d'une station en ondes courtes, il pouvait signaler à la station la qualité du signal reçu. En retour, celle-ci lui envoyait une confirmation de réception appelée carte QSL. Les cartes QSL ne remplissent plus aujourd'hui leur fonction première. Elles restent néanmoins un lien entre la station et ses auditeurs. Chaque carte est à sa manière une petite œuvre d'art. Depuis quelques années, leur design est réalisé par l'artiste tchèque Kristina Markova. Cette dernière se souvient d'ailleurs très bien de la première série qu'elle a eu à réaliser, consacrée au compositeur tchèque.
6: J'avais décidé de ne pas chercher à représenter leurs portraits, mais plutôt d'opter pour une forme plus abstraite en recourant à l'esthétique du collage et au travail du papier. Je voulais exprimer ce que leur musique me faisait ressentir personnellement. C'est pour moi une grande joie et un honneur de pouvoir, grâce à mes réalisations, représenter notre média de service public à l'étranger. J'aime l'idée que ces cartes QSL puissent arriver quelque part à l'autre bout du monde et que quelqu'un les expose ensuite sur son bureau ou sur son réfrigérateur.
0: Confie Kristina Markova. Parmi les auditeurs qui attendent avec impatience chaque nouvelle série de cartes QSL, figure Jorge Bustos Alarcón, originaire du Chili. Depuis 1980, année où il est devenu un fidèle auditeur des émissions internationales, Jorge Bustos Alarcón a reçu de Radio Prague pas moins de 466 cartes QSL. Toutes sont soigneusement classées et conservées dans des albums.
2: Yo tengo una tarjeta que es del 5 de junio de 1995.
9: Recevoir une carte QSL est toujours pour moi un souvenir précieux. Ma carte préférée est celle que j'ai reçue le 5 juin 1995. Elle représente le château de Prague et lorsqu'on la bouge, ses couleurs changent comme un arc-en-ciel. Elle est vraiment magnifique.
2: Creo que es la entrada, una tarjeta hermosa, hermosa.
0: Chaque année, Radio Prague International propose une nouvelle série de cartes QSL consacrées à un thème particulier. Après la musique tchèque en 2024 et les animaux des zoos tchèques en 2025, les cartes de 2026 célèbrent le 90e anniversaire de la station.

Voilà, c'était donc le huitième et dernier épisode de notre série intitulée Prague appelle le monde, 90 ans sur les ondes, diffusée, comme l'indique son titre, à l'occasion du 90e anniversaire de Radio Prague International. Une série préparée par Jaromír Marek, David Hertel, Aleš Krupka et Paul-Henri Perrin pour la version en français et qui vous était présentée aujourd'hui par Guillaume Nargui. Avant de nous quitter, rappelons aussi que pour tout rapport d'écoute de l'émission de Radio Prague International du 31 août prochain, le 31 août qui sera le jour du 90e anniversaire des émissions internationales de la radio tchèque, vous pouvez recevoir une carte QSL spéciale 90 ans. Soyez donc bien au rendez-vous. En attendant, merci de votre attention. Merci également de votre fidélité à nos émissions et à très bientôt avec de nouveau l'actualité tchèque dans vos oreilles. Naslyšenou, ahoj.

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1: Dobrý den, bonjour à toutes et à tous et bienvenue à l'écoute de Radio Prague International en français. Vous le savez, si vous nous écoutez régulièrement, Radio Prague International fête cette année son 90e anniversaire. Et à cette occasion, à travers une série d'émissions intitulée « Prague appelle le monde, 90 ans sur les ondes », nous vous proposons de retracer l'histoire de la station, et ce, depuis les années 1930 jusqu'à nos jours. Ces 90 ans des émissions internationales de Radio Prague racontent une histoire de transformation permanente, et cette série montre comment un studio basé à Prague est devenu une voix entendue sur tous les continents. Dans ce 8e et dernier épisode, nous vous proposons de découvrir les coulisses du travail quotidien des journalistes des 7 rédactions de Radio Prague International, des rédactions qui œuvrent chaque jour pour informer le monde sur l'actualité de la République tchèque. Un 8e épisode préparé par Jaromír Marek, David Hertel, Aleš Krupka et Paul-Henri Perrin pour la version en français. Très bonne écoute de Radio Prague International.
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5: Je vous souhaite la bienvenue à cette nouvelle conférence de rédaction. Pour commencer, je voudrais simplement rappeler qu'aujourd'hui reprend le projet sur les scientifiques tchèques à l'étranger auquel participent les rédactions anglaises, françaises et tchèques. Till, dites-nous ce que la rédaction allemande a prévu pour aujourd'hui.
6: Aujourd'hui, nous avons le dernier épisode consacré aux Jeux Olympiques d'hiver et aux espoirs de médailles côté tchèque avec le portrait d'Anna Fernstedt. Elle est née à Prague, a grandi en Allemagne et concourt cette année pour la Tchéquie en skeleton.
7: Vyrostla v Německu, ale závodí za Česko.
8: My máme takový krátký komentář nebo shrnutí, co
5: se... De notre côté, à la rédaction anglaise, nous avons d'abord préparé un bref résumé de ce qu'on sait pour l'instant sur le volet tchèque de l'affaire Epstein. Ensuite, comme la Berlinale commence demain et qu'une version restaurée de Panel Story de Věra Chytilová y sera présentée, nous avons réalisé une interview en anglais de Michal Bregant. C'est le directeur des archives nationales du cinéma qui ont assuré la restauration du film.
8: Ten je v angličtině.
9: Žebříček vnímání korupce.
1: À la rédaction espagnole, nous avons un article sur l'amélioration de la position de la Tchéquie dans l'indice de perception de la corruption établi par Transparence International, ainsi qu'une interview avec une Américaine d'origine mexicaine qui fait du stand-up à Prague. Elle a également travaillé en Russie et faisait auparavant du stand-up en russe à Prague. Mais à présent, elle se produit en espagnol.
0: Il est 9h du matin lorsque, au 4e étage du bâtiment de la radio tchèque, commence la conférence de rédaction. Autour de la table sont réunis les représentants des 7 rédactions linguistiques. Tchèque, allemande, française, anglaise, espagnole, russe et ukrainienne. Chaque matin, elles présentent à tour de rôle les sujets qu'elles envisagent de traiter au cours de la journée. Un moment essentiel dans le travail d'un média, d'autant que pour beaucoup d'auditeurs et de lecteurs, Radio Prague International constitue la seule source d'information fiable et continue sur la République tchèque dans leur langue.
5: Différentes études le confirment lorsqu'un événement majeur survient, comme pendant la pandémie de Covid-19 ou lors d'inondations, la fréquentation de notre site augmente considérablement. Les gens cherchent alors des informations fiables et actualisées. C'est particulièrement vrai pour la rédaction allemande. L'Allemagne et l'Autriche étant des pays voisins, leurs habitants s'intéressent naturellement à ce qui se passe en Tchéquie. Pour le public anglophone, les sources d'informations sur la République tchèque sont plus nombreuses. En revanche, en allemand, en espagnol ou en français, nous faisons certainement partie des rares sources d'informations disponibles.
10: Tady jsme určitě velmi unikátním zdrojem informací o České republice.
0: explique la rédactrice en chef de la station Klára Steskalová. Le directeur de la rédaction allemande, Till Janzer, renchérit.
7: Non, to je dokonce, bych řekl, náš úkol.
6: Je dirais que notre mission consiste, dans notre cas, à faire entendre le point de vue tchèque sur des thématiques tchéco-allemandes ou tchéco-autrichiennes. Il ne faut pas se borner au seul point de vue allemand ou autrichien. C'est important car en Allemagne, notamment dans la presse écrite, cette approche croisée n'est pas toujours présente. De notre côté, nous nous efforçons de la proposer au quotidien.
0: Ancien rédacteur de la rédaction allemande, Ferdinand Hauser poursuit.
2: Nous informons tout simplement sur tout ce qui se passe en Tchéquie. Évidemment, nous accordons également une large place aux relations tchéco-allemandes et tchéco-autrichiennes, ce qui me plaît particulièrement car il n'existe pas vraiment d'autres médias qui informent quotidiennement les publics allemands et autrichiens sur l'actualité de la République tchèque.
10: Ja, ich mache einen Beitrag über betrunkene Touristen in Prag.
11: Ja, das sind ja genau die richtigen Ansprechpartner für.
0: Hallo. Pour son reportage d'une demi-heure consacré au ravage du tourisme lié à l'alcool bon marché et à ses conséquences sur la vie des habitants du centre de Prague, Ferdinand Hauser a reçu en 2025 le prix journalistique tchéco-allemand.
2: J'ai filmé des touristes qui arpentaient Prague avec pour seul objectif de se saouler, mais aussi des habitants qui avaient précisément quitté le centre de la capitale, lassés par le bruit. Après la diffusion du reportage, j'ai reçu plusieurs emails de personnes effarées par ce qu'elles avaient découvert. Beaucoup d'Allemands aiment Prague. Voir la ville ainsi malmenée les a donc forcément touchés.
10: Praha je takhle dehonestovaná, tak to samozřejmě jako není hezký.
0: Vous êtes sur Radio Prague International, à l'écoute du programme francophone diffusé depuis la capitale tchèque. Mais que diffuse concrètement Radio Prague International ? Tout simplement des informations sur la République tchèque, des informations d'actualité vérifiées et traitées de manière professionnelle.
5: Quand on cherche sur Internet des informations sur la République tchèque, on tombe généralement soit sur des sites touristiques, soit sur des sites historiques. On ne trouve pas vraiment d'informations sur l'actualité. Nous comblons en quelque sorte ce vide. Nous n'allons pas analyser certaines affaires ou certains sujets de manière aussi approfondie que pourraient le faire les médias tchèques pour leur public tchèque. Nous essayons plutôt d'expliquer la situation et de la résumer pour notre public francophone. C'est un travail qui a, je pense, son utilité, notamment dans le cadre de l'Union européenne, où se côtoient de nombreux États aux intérêts parfois différents. Il me semble que c'est important de favoriser cette compréhension commune pour qu'un Français, un Belge ou encore un Suisse, par exemple, sache ce qui se passe un peu plus loin à l'Est, au-delà du Rhin, en Europe centrale.
0: Explique Anna Kubishta, journaliste de la rédaction française. Quant au contenu des programmes de la rédaction française de Radio Prague International, il se veut volontairement aussi large que possible, comme l'explique l'un de ses rédacteurs, Guillaume Narguet.
2: Cela va de la politique à l'économie en passant par la culture, le sport, les faits de société et le tourisme. Il y a vraiment de tout et je dirais que notre mission est de présenter la République tchèque telle qu'elle est réellement. Il existe en France un certain intérêt pour ce qui se passe en Tchéquie puisque nos deux pays ne sont distants finalement que de quelques centaines de kilomètres. Les Français s'intéressent notamment à la culture ou au sport tchèque et je ne pense pas trop m'avancer en disant que la République tchèque est par exemple mieux connue en France qu'au Royaume-Uni.
12: Noticias. El comportamiento imprevisible del presidente estadounidense Donald Trump no debe valorarse.
0: Depuis 90 ans, Radio Prague International sert de pont entre la République tchèque et le reste du monde, y compris avec des régions du monde parfois très éloignées, comme le confirme le directeur de la rédaction espagnole Daniel Ordóñez.
13: Y a tan velká skupina těch krajanů.
2: En Amérique latine se trouve une importante diaspora tchèque. Il y a encore un siècle, de nombreuses associations de Tchèques expatriés y existaient. Ces personnes nous écoutent toujours régulièrement, elles ont conservé leur identité tchèque et perpétuent les traditions de leurs ancêtres qui ont émigré pour la plupart il y a une centaine d'années. En revanche, elles ne parlent plus tchèque ou alors seulement de façon très limitée.
13: nebo jenom velmi marginálně.
14: Tirada, quemada, cantándole algún amor. Ni tengo tiempo de sobra pa que me rompan.
15: Hola, ¿qué tal amigos? Bienvenidos a este espacio musical de Radio Praga Internacional que les ofrece esta vez una entrevista con la...
0: L'espagnol est l'une des dernières langues dans lesquelles Radio Praga Internacional émet encore en ondes courtes. Le signal ne part toutefois pas de République tchèque, il est repris puis retransmis à destination de l'Amérique latine par une station de radio à ondes courtes située à Miami, en Floride.
2: Grâce aux ondes courtes, des personnes nous écoutent encore en Argentine ou au Chili, par exemple. Elles continuent de nous envoyer des emails et de nous détailler la façon dont elles nous écoutent. Nous avons également beaucoup d'auditeurs en Colombie. Récemment, j'ai échangé avec deux personnes qui sont les arrière-petits-enfants d'un Tchèque ayant émigré là-bas il y a une centaine d'années. Ils étaient à la recherche d'autres membres de leur famille et voulaient simplement raconter leur histoire. C'était touchant et bien évidemment, nous avons diffusé leur témoignage.
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0: Après le service ukrainien, créé au lendemain de l'invasion à grande échelle de l'Ukraine par la Russie en 2022, la rédaction russe est la deuxième plus jeune rédaction de Radio Prague International. Elle a été créée en 2000 et était alors dirigée par David Vaughan.
6: Pour être tout à fait honnête, j'étais un peu sceptique au début, mais je suis vraiment très heureux que la rédaction russe ait finalement vu le jour. C'était très stimulant de constituer cette équipe et de faire en sorte qu'une toute nouvelle rédaction, sans tradition ni histoire derrière elle, commence à fonctionner. Et puis c'était une époque complètement différente. La Russie avait alors un nouveau président nommé Vladimir Poutine. Tout le monde pensait qu'il apporterait un peu de modernité. Nous avions trouvé des partenaires en Russie et dans les anciennes républiques soviétiques pour rediffuser nos programmes sur leurs stations en très haute fréquence et en ondes moyennes. Mais progressivement, la situation a changé. Soudain, il y a eu des signes étranges, comme si on ne souhaitait plus que nous soyons présents là-bas. Aujourd'hui, le gouvernement russe considère Radio Prague International comme un ennemi. Mais de notre côté, rien n'a changé.
0: La journaliste de la rédaction russe, Olga Vasinkevich, poursuit.
17: En Russie, nous sommes officiellement bloqués, mais je ne sais pas si j'ai le droit d'en parler. Il existait chez nous ce qu'on appelait un miroir, c'est-à-dire un lien alternatif qui permettait aux gens d'accéder à notre site. Nous constatons dans nos statistiques mensuelles que des personnes en Russie parviennent d'une manière ou d'une autre à accéder à nos contenus. Elles peuvent nous lire sur Facebook et Telegram ou nous écouter sur les plateformes de streaming. Avec un VPN, il est également possible de contourner le blocage et d'accéder à notre site. Nous travaillons donc dans des conditions un peu différente de celle des autres rédactions. Malgré notre blocage, nous essayons de trouver des parades et nous y arrivons. Certes, à une échelle plus réduite, mais ça fonctionne toujours.
0: Radio Prague International a cessé ses émissions en ondes courtes le 31 janvier 2011. Depuis, l'intégralité de ses programmes est disponible sur Internet. Peu de gens savent cependant que, dans le domaine des nouvelles technologies, le service international de la radio tchèque a longtemps fait figure de pionnier. Radio Prague International a en effet été le premier média en République tchèque à disposer de son propre site web. La station s'est lancée sur Internet dès 1994, à une époque où la plupart des gens ne savaient même pas encore ce que ce mot signifiait. Ce statut de précurseur Radio Prague International le doit à son directeur de l'époque, Dušan Pálka.
6: Je m'en souviens très bien lorsque j'ai entendu parler d'Internet pour la première fois. Eh bien, c'était dans les dépêches des agences de presse. Et plus tard, ma future épouse est venue me voir avec une présentation expliquant ce qu'était Internet et comment l'utiliser. Alors, j'ai immédiatement compris que c'était une occasion incroyable et qu'il fallait la saisir. À cette époque, je réfléchissais justement à la manière de réduire notre budget. Environ 50% de celui-ci était consacré aux émetteurs à ondes courtes, ce qui représentait une somme considérable. Il nous fallait donc trouver un autre moyen de transmettre nos informations.

0: Bylo tak, že nám ti jednotliví redaktoři, kteří dělali
1: Au début,
0: zprávy,
1: les différents rédacteurs nous remettaient les informations qu'ils avaient préparées sur une disquette, si quelqu'un se souvient encore de ce qu'était une disquette. Nous reprenions ces textes, nous les mettions en forme, puis les envoyions par email. La partie sonore n'est arrivée, elle, que quelques années plus tard. Étonnamment, l'une des premières réactions que nous avons reçues est venue de la CIA. Un agent nous avait écrit pour nous dire à quel point cela lui facilitait énormément le travail. Il recevait désormais nos informations sous forme de texte et n'avait donc plus besoin de les enregistrer pour ensuite les retranscrire.
0: Zprávy v textu, namísto toho, aby je musel nahrát a přepsat.
2: Le service international a toujours eu au sein de la radio tchèque une longueur d'avance. En 2007, Radio Prague International se lance ainsi dans le podcasting, aujourd'hui très populaire, même si les auditeurs pouvaient déjà, bien avant cela, télécharger les émissions dans l'une des 6 langues dans lesquelles la station diffusait alors. Comme l'explique l'ancien directeur de la station, Miroslav Krupička.
3: Podcasty, já vím, že jsme je začali dělat už v tom roce.
4: Nous avons commencé à enregistrer des podcasts, si l'on peut dire, vers 1998. À l'époque, les téléphones portables n'étaient pas aussi intelligents qu'ils le sont aujourd'hui. Ils n'avaient pas d'application aussi simple d'utilisation. Le téléchargement de ces podcasts, c'est-à-dire de fichiers audio plus précisément, se faisait donc au moyen de flux RSS. C'était un peu plus compliqué, mais dans le fond, c'était déjà ce que nous appelons aujourd'hui des podcasts. Il était ainsi possible de télécharger une partie précise de nos programmes ou même l'émission complète de 30 minutes et de l'écouter ultérieurement. Les auditeurs des ondes courtes continuaient malgré tout à nous écrire et à nous téléphoner. Ils aimaient aussi venir nous rendre visite à la radio durant les mois d'été à l'occasion de leurs vacances en Europe. Évidemment, leur nombre a progressivement diminué au fil des années, mais la jeune génération, elle, a naturellement suivi l'évolution technologique. Nous avons donc peu à peu perdu une partie de notre public, mais en avons parallèlement trouvé un autre.
2: Aujourd'hui, le site internet de Radio Prague International enregistre chaque année 8 millions de visites. Au cours de son histoire récente, le service international de la radio tchèque ne s'est pas toujours consacré uniquement à l'information. En 2004, par exemple, la station a produit une pièce radiophonique de Václav Havel intitulée « L'ange gardien ».
1: Je suis tombé par hasard sur cette pièce. Je me suis rendu compte qu'elle n'avait, à ma connaissance, jamais été traduite en anglais. La pièce durait 20 minutes et se prêtait donc parfaitement à une diffusion sur Radio Prague. Nous avons donc décidé de la réaliser.
2: Se souvient David Vaughan.
5: Dobrý den, pan Bavák.
6: Ano, to jsem já, dobrý den.
5: Jo, výborně, jsem tu správně, můžu dál.
6: Prosím, prosím.
2: Dans cet enregistrement de 1968, on entend les acteurs tchèques Jiří Sovák et Jaromír Hanzlík.
6: Prosím, zde jsou mé papuče.
5: Co budete mít vy?
6: Budu v ponožkách, mohu si zeptat.
5: To je obývací pokoj?
2: Mais à quoi ressemble la pièce L'Ange gardien produite par Radio Prague International? Voici des extraits de la version anglaise et de la version allemande.
5: How do you do? Mr. Bavark?
7: Yes, that's me. How do you do?
5: Oh, wonderful, I'm in the right place. May I come in?
7: Of course, of course. This way, please. Let me take your coat.
5: Guten Tag, Herr Bavark.
8: Ja, der bin ich.
5: Ausgezeichnet, bin also richtig. Darf ich eintreten?
2: Et puis, Radio Prague International ne serait rien sans ses auditeurs. Difficile de savoir combien ils ont été au cours des 90 années d'existence de la station. Une chose est sûre cependant, leur attachement aux émissions internationales reste profond, comme en témoignent les nombreux messages reçus du monde entier.
9: Also ich bin durch meinen Vater auf das Radio hören gekommen. Also ich habe ihn irgendwann
10: mal gefragt, mon père qui m'a fait découvrir

0: Radio Prague. Quand j'avais environ 7 ans, je lui ai demandé si l'on pouvait y apprendre des choses sur d'autres pays et d'autres cultures. Il m'a répondu que oui. J'ai donc commencé à écouter la radio. Radio Prague a été, je crois, la première station à laquelle j'ai envoyé des rapports d'écoute. Ensuite, j'ai également écrit à des stations de Corée du Sud et de Taïwan.
1: Racontait en 2017 au micro de Radio Prague Clara Winklerova, fidèle auditrice originaire de Francfort-sur-le-Main en Allemagne, alors âgée de 20 ans. Lors d'une récente visite à Prague, Ramanu Bayou a lui aussi partagé au micro de la station son histoire avec Radio Prague International.
2: Je viens du Bénin, précisément de Parakou, et j'écoute Radio Prague depuis 2006. À l'origine, on était un groupe d'amis passionnés de l'écoute des ondes courtes. Donc, ayant découvert une station d'ondes courtes, on avait compris qu'il y avait pas mal de pays qui diffusaient également en ondes courtes. Et ce qui nous amenait, en fait, nous étant très loin de l'autre côté, à découvrir la culture de ces pays. Donc, c'est comme ça aussi qu'on a découvert Radio Prague. Lorsqu'on écoute les émissions de Radio Prague en son temps, on se faisait le plaisir d'envoyer quelques rapports d'écoute et en retour, la radio nous envoyait des 4QCL, des 4QCL qui, évidemment, la plupart étaient matérialisés par des monuments de la République tchèque ou la culture tchèque. Et là, je découvre en vrai, depuis quelques jours, ces monuments. C'est ce qui est impressionnant pour moi parce que j'ai encore ces 4 dans mon petit paquet des 4QCL que je regarde de temps en temps. Mais exceptionnellement, aujourd'hui, je vois tout ça. Il faut dire, effectivement, je vis en France actuellement et j'ai visité quelques pays, mais je me suis dit, il faut que je vienne à Prague. Il faut que je vienne à Prague pour vraiment découvrir. Donc, j'ai entendu parler de Prague depuis 10 ans et là, j'y suis aujourd'hui. Je vis mon expérience à Prague et je peux le dire, c'est une très belle expérience et je crois que je vais revenir.
1: Les rapports d'écoute et les cartes QSL mentionnées par Ramanu Bayou sont des éléments indissociables des émissions internationales. À l'origine, lorsqu'un auditeur à l'autre bout du monde captait les émissions d'une station en ondes courtes, il pouvait signaler à la station la qualité du signal reçu. En retour, celle-ci lui envoyait une confirmation de réception appelée carte QSL. Les cartes QSL ne remplissent plus aujourd'hui leur fonction première. Elles restent néanmoins un lien entre la station et ses auditeurs. Chaque carte est à sa manière une petite œuvre d'art. Depuis quelques années, leur design est réalisé par l'artiste tchèque Kristina Markova. Cette dernière se souvient d'ailleurs très bien de la première série qu'elle a eu à réaliser, consacrée au compositeur tchèque.
0: J'avais décidé de ne pas chercher à représenter leurs portraits, mais plutôt d'opter pour une forme plus abstraite en recourant à l'esthétique du collage et au travail du papier. Je voulais exprimer ce que leur musique me faisait ressentir personnellement. C'est pour moi une grande joie et un honneur de pouvoir, grâce à mes réalisations, représenter notre média de service public à l'étranger. J'aime l'idée que ces cartes QSL puissent arriver quelque part à l'autre bout du monde et que quelqu'un les expose ensuite sur son bureau ou sur son réfrigérateur.
1: Confie Kristina Markova. Parmi les auditeurs qui attendent avec impatience chaque nouvelle série de cartes QSL figure Jorge Bustos Alarcón, originaire du Chili. Depuis 1980, année où il est devenu un fidèle auditeur des émissions internationales, Jorge Bustos Alarcón a reçu de Radio Prague pas moins de 466 cartes QSL. Toutes sont soigneusement classées et conservées dans des albums.
3: Je tengo una tarjeta que es del 5 de junio de 1995.
4: Recevoir une carte QSL est toujours pour moi un souvenir précieux. Ma carte préférée est celle que j'ai reçue le 5 juin 1995. Elle représente le château de Prague et lorsqu'on la bouge, ses couleurs changent comme un arc-en-ciel. Elle est vraiment magnifique.
3: Creo que es la entrada, una tarjeta hermosa, hermosa.
1: Chaque année, Radio Prague International propose une nouvelle série de cartes QSL consacrées à un thème particulier. Après la musique tchèque en 2024 et les animaux des zoos tchèques en 2025, les cartes de 2026 célèbrent le 90e anniversaire de la station.

Voilà, c'était donc le huitième et dernier épisode de notre série intitulée Prague appelle le monde, 90 ans sur les ondes, diffusée, comme l'indique son titre, à l'occasion du 90e anniversaire de Radio Prague International. Une série préparée par Jaromír Marek, David Hertel, Aleš Krupka et Paul-Henri Perrin pour la version en français et qui vous était présentée aujourd'hui par Guillaume Narguilé. Avant de nous quitter, rappelons aussi que pour tout rapport d'écoute de l'émission de Radio Prague International du 31 août prochain, le 31 août qui sera le jour du 90e anniversaire des émissions internationales de la radio tchèque, vous pouvez recevoir une carte QSL spéciale 90 ans. Soyez donc bien au rendez-vous. En attendant, merci de votre attention, merci également de votre fidélité à nos émissions et à très bientôt avec de nouveau l'actualité tchèque dans vos oreilles. Naslyšenou, ahoj.

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1: Dobrý den, bonjour à toutes et à tous et bienvenue à l'écoute de Radio Prague International en français. Vous le savez, si vous nous écoutez régulièrement, Radio Prague International fête cette année son 90e anniversaire. Et à cette occasion, à travers une série d'émissions intitulée « Prague appelle le monde, 90 ans sur les ondes », nous vous proposons de retracer l'histoire de la station, et ce, depuis les années 1930 jusqu'à nos jours. Ces 90 ans des émissions internationales de Radio Prague racontent une histoire de transformation permanente, et cette série montre comment un studio basé à Prague est devenu une voix entendue sur tous les continents. Dans ce 8e et dernier épisode, nous vous proposons de découvrir les coulisses du travail quotidien des journalistes des 7 rédactions de Radio Prague International, des rédactions qui œuvrent chaque jour pour informer le monde sur l'actualité de la République tchèque. Un 8e épisode préparé par Jaromír Marek, David Hertel, Aleš Krupka et Paul-Henri Perrin pour la version en français. Très bonne écoute de Radio Prague International.
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5: Je vous souhaite la bienvenue à cette nouvelle conférence de rédaction. Pour commencer, je voudrais simplement rappeler qu'aujourd'hui reprend le projet sur les scientifiques tchèques à l'étranger auquel participent les rédactions anglaises, françaises et tchèques. Till, dites-nous ce que la rédaction allemande a prévu pour aujourd'hui.
6: Aujourd'hui, nous avons le dernier épisode consacré aux Jeux Olympiques d'hiver et aux espoirs de médailles côté tchèque avec le portrait d'Anna Fernstedt. Elle est née à Prague, a grandi en Allemagne et concourt cette année pour la Tchéquie en skeleton.
7: Vyrostla v Německu, ale závodí za Česko.
8: My máme takový krátký komentář nebo shrnutí, co
5: se... De notre côté, à la rédaction anglaise, nous avons d'abord préparé un bref résumé de ce qu'on sait pour l'instant sur le volet tchèque de l'affaire Epstein. Ensuite, comme la Berlinale commence demain et qu'une version restaurée de Panel Story de Věra Chytilová y sera présentée, nous avons réalisé une interview en anglais de Michal Bregant. C'est le directeur des archives nationales du cinéma qui ont assuré la restauration du film.
8: Ten je v angličtině.
9: Žebříček vnímání korupce.
1: À la rédaction espagnole, nous avons un article sur l'amélioration de la position de la Tchéquie dans l'indice de perception de la corruption établi par Transparence International, ainsi qu'une interview avec une Américaine d'origine mexicaine qui fait du stand-up à Prague. Elle a également travaillé en Russie et faisait auparavant du stand-up en russe à Prague, mais à présent, elle se produit en espagnol.
0: Il est 9h du matin lorsque, au 4e étage du bâtiment de la radio tchèque, commence la conférence de rédaction. Autour de la table sont réunis les représentants des 7 rédactions linguistiques, tchèque, allemande, française, anglaise, espagnole, russe et ukrainienne. Chaque matin, elles présentent à tour de rôle les sujets qu'elles envisagent de traiter au cours de la journée. Un moment essentiel dans le travail d'un média, d'autant que pour beaucoup d'auditeurs et de lecteurs, Radio Prague International constitue la seule source d'informations fiable et continue sur la République tchèque dans leur langue.
5: Différentes études le confirment lorsqu'un événement majeur survient, comme pendant la pandémie de Covid-19 ou lors d'inondations, la fréquentation de notre site augmente considérablement. Les gens cherchent alors des informations fiables et actualisées. C'est particulièrement vrai pour la rédaction allemande. L'Allemagne et l'Autriche étant des pays voisins, leurs habitants s'intéressent naturellement à ce qui se passe en Tchéquie. Pour le public anglophone, les sources d'informations sur la République tchèque sont plus nombreuses. En revanche, en allemand, en espagnol ou en français, nous faisons certainement partie des rares sources d'informations disponibles.
10: Tady jsme určitě velmi unikátním zdrojem informací o České republice.
0: explique la rédactrice en chef de la station Klára Steskalová. Le directeur de la rédaction allemande Till Janzer renchérit.
7: Non, to je dokonce bych řekl náš úkol.
6: Je dirais que notre mission consiste, dans notre cas, à faire entendre le point de vue tchèque sur des thématiques tchéco-allemandes ou tchéco-autrichiennes. Il ne faut pas se borner au seul point de vue allemand ou autrichien. C'est important car en Allemagne, notamment dans la presse écrite, cette approche croisée n'est pas toujours présente. De notre côté, nous nous efforçons de la proposer au quotidien.
0: Ancien rédacteur de la rédaction allemande, Ferdinand Hauser poursuit.
2: Nous informons tout simplement sur tout ce qui se passe en Tchéquie. Évidemment, nous accordons également une large place aux relations tchéco-allemandes et tchéco-autrichiennes, ce qui me plaît particulièrement car il n'existe pas vraiment d'autres médias qui informent quotidiennement les publics allemands et autrichiens sur l'actualité de la République tchèque.
10: Ja, ich mache einen Beitrag über betrunkene Touristen in Prag.
11: Ja, da sind wir genau die richtigen Ansprechpartner für. Hallo.
0: Pour son reportage d'une demi-heure consacré au ravage du tourisme lié à l'alcool bon marché et à ses conséquences sur la vie des habitants du centre de Prague, Ferdinand Hauser a reçu en 2025 le prix journalistique tchéco-allemand.
2: J'ai filmé des touristes qui arpentaient Prague avec pour seul objectif de se saouler, mais aussi des habitants qui avaient précisément quitté le centre de la capitale, lassés par le bruit. Après la diffusion du reportage, j'ai reçu plusieurs emails de personnes effarées par ce qu'elles avaient découvert. Beaucoup d'Allemands aiment Prague, voir la ville ainsi malmenée les a donc forcément touchés.
10: Praha je takhle dehonestovaná, tak to samozřejmě jako není hezký.
0: Vous êtes sur Radio Prague International, à l'écoute du programme francophone diffusé depuis la capitale tchèque. Mais que diffuse concrètement Radio Prague International ? Tout simplement des informations sur la République tchèque, des informations d'actualité vérifiées et traitées de manière professionnelle.
5: Quand on cherche sur Internet des informations sur la République tchèque, on tombe généralement soit sur des sites touristiques, soit sur des sites historiques. On ne trouve pas vraiment d'informations sur l'actualité. Nous comblons en quelque sorte ce vide. Nous n'allons pas analyser certaines affaires ou certains sujets de manière aussi approfondie que pourraient le faire les médias tchèques pour leur public tchèque. Nous essayons plutôt d'expliquer la situation et de la résumer pour notre public francophone. C'est un travail qui a, je pense, son utilité, notamment dans le cadre de l'Union européenne où se côtoient de nombreux États aux intérêts parfois différents. Il me semble que c'est important de favoriser cette compréhension commune pour qu'un Français, un Belge ou encore un Suisse, par exemple, sache ce qui se passe un peu plus loin à l'Est, au-delà du Rhin, en Europe centrale.
0: Explique Anna Kubishta, journaliste de la rédaction française. Quant au contenu des programmes de la rédaction française de Radio Prague International, il se veut volontairement aussi large que possible, comme l'explique l'un de ses rédacteurs, Guillaume Narguet.
2: Cela va de la politique à l'économie en passant par la culture, le sport, les faits de société et le tourisme. Il y a vraiment de tout et je dirais que notre mission est de présenter la République tchèque telle qu'elle est réellement. Il existe en France un certain intérêt pour ce qui se passe en Tchéquie puisque nos deux pays ne sont distants finalement que de quelques centaines de kilomètres. Les Français s'intéressent notamment à la culture ou au sport tchèque et je ne pense pas trop m'avancer en disant que la République tchèque est par exemple mieux connue en France qu'au Royaume-Uni.
12: Noticias. El comportamiento imprevisible del presidente estadounidense Donald Trump no debe valorarse.
0: Depuis 90 ans, Radio Prague International sert de pont entre la République tchèque et le reste du monde, y compris avec des régions du monde parfois très éloignées, comme le confirme le directeur de la rédaction espagnole Daniel Ordóñez.
7: Y a tan velka skupina těch krajanů.
2: En Amérique latine se trouve une importante diaspora tchèque. Il y a encore un siècle, de nombreuses associations de Tchèques expatriés y existaient. Ces personnes nous écoutent toujours régulièrement, elles ont conservé leur identité tchèque et perpétuent les traditions de leurs ancêtres qui ont émigré pour la plupart il y a une centaine d'années. En revanche, elles ne parlent plus tchèque ou alors seulement de façon très limitée.
9: nebo jenom velmi marginálně.
13: Tirada, quemada, cantándole algún amor. Ni tengo tiempo de sobra pa que me rompan.
14: Hola, ¿qué tal amigos? Bienvenidos a este espacio musical de Radio Praga Internacional que les ofrece esta vez una entrevista con la cantante.
0: L'espagnol est l'une des dernières langues dans lesquelles Radio Praga Internacional émet encore en ondes courtes. Le signal ne part toutefois pas de République tchèque, il est repris puis retransmis à destination de l'Amérique latine par une station de radio à ondes courtes située à Miami, en Floride.
2: Grâce aux ondes courtes, des personnes nous écoutent encore en Argentine ou au Chili, par exemple. Elles continuent de nous envoyer des emails et de nous détailler la façon dont elles nous écoutent. Nous avons également beaucoup d'auditeurs en Colombie. Récemment, j'ai échangé avec deux personnes qui sont les arrière-petits-enfants d'un Tchèque ayant émigré là-bas il y a une centaine d'années. Ils étaient à la recherche d'autres membres de leur famille et voulaient simplement raconter leur histoire. C'était touchant et bien évidemment, nous avons diffusé leur témoignage.
15: В эфире русская служба радио Прага, международное вещание чешского радио, Radio Prague International.
0: Après le service ukrainien, créé au lendemain de l'invasion à grande échelle de l'Ukraine par la Russie en 2022, la rédaction russe est la deuxième plus jeune rédaction de Radio Prague International. Elle a été créée en 2000 et était alors dirigée par David Vaughan.
6: Pour être tout à fait honnête, j'étais un peu sceptique au début, mais je suis vraiment très heureux que la rédaction russe ait finalement vu le jour. C'était très stimulant de constituer cette équipe et de faire en sorte qu'une toute nouvelle rédaction, sans tradition ni histoire derrière elle, commence à fonctionner. Et puis c'était une époque complètement différente. La Russie avait alors un nouveau président nommé Vladimir Poutine. Tout le monde pensait qu'il apporterait un peu de modernité. Nous avions trouvé des partenaires en Russie et dans les anciennes républiques soviétiques pour rediffuser nos programmes sur leurs stations en très haute fréquence et en ondes moyennes. Mais progressivement, la situation a changé. Soudain, il y a eu des signes étranges, comme si on ne souhaitait plus que nous soyons présents là-bas. Aujourd'hui, le gouvernement russe considère Radio Prague International comme un ennemi. Mais de notre côté, rien n'a changé.
0: La journaliste de la rédaction russe, Olga Vasinkevich, poursuit.
5: En Russie, nous sommes officiellement bloqués, mais je ne sais pas si j'ai le droit d'en parler. Il existait chez nous ce qu'on appelait un miroir, c'est-à-dire un lien alternatif qui permettait aux gens d'accéder à notre site. Nous constatons dans nos statistiques mensuelles que des personnes en Russie parviennent d'une manière ou d'une autre à accéder à nos contenus. Elles peuvent nous lire sur Facebook et Telegram ou nous écouter sur les plateformes de streaming. Avec un VPN, il est également possible de contourner le blocage et d'accéder à notre site. Nous travaillons donc dans des conditions un peu différente de celle des autres rédactions. Malgré notre blocage, nous essayons de trouver des parades et nous y arrivons. Certes, à une échelle plus réduite, mais ça fonctionne toujours.
0: Radio Prague International a cessé ses émissions en ondes courtes le 31 janvier 2011. Depuis, l'intégralité de ses programmes est disponible sur Internet. Peu de gens savent cependant que, dans le domaine des nouvelles technologies, le service international de la radio tchèque a longtemps fait figure de pionnier. Radio Prague International a en effet été le premier média en République tchèque à disposer de son propre site web. La station s'est lancée sur Internet dès 1994, à une époque où la plupart des gens ne savaient même pas encore ce que ce mot signifiait. Ce statut de précurseur Radio Prague International le doit à son directeur de l'époque, Dušan Pálka.
6: Je m'en souviens très bien lorsque j'ai entendu parler d'Internet pour la première fois. Eh bien, c'était dans les dépêches des agences de presse. Et plus tard, ma future épouse est venue me voir avec une présentation expliquant ce qu'était Internet et comment l'utiliser. Alors, j'ai immédiatement compris que c'était une occasion incroyable et qu'il fallait la saisir. À cette époque, Je réfléchissais justement à la manière de réduire notre budget. Environ 50% de celui-ci était consacré aux émetteurs à ondes courtes, ce qui représentait une somme considérable. Il nous fallait donc trouver un autre moyen de transmettre nos informations.
16: Musíme najít nějaký jiný způsob přenosu zpravodajství.
0: Bien que seulement 3 décennies se soient écoulées depuis l'arrivée de Radio Prague International sur le réseau Internet mondial, le récit de Dušan Palka semble déjà appartenir à une époque lointaine. Au début, en effet, seule une petite équipe de 5 personnes au sein de la station avait accès au réseau mondial. Avant même la création du site radio.cz, la station envoyait déjà par email des bulletins d'information aux personnes qui s'étaient inscrites pour les recevoir. Dušan Palka poursuit.
6: Au début, les différents rédacteurs nous remettaient les informations qu'ils avaient préparées sur une disquette, si quelqu'un se souvient encore de ce qu'était une disquette. Nous reprenions ces textes, nous les mettions en forme, puis les envoyions par email. La partie sonore n'est arrivée, elle, que quelques années plus tard. Étonnamment, l'une des premières réactions que nous avons reçues est venue de la CIA. Un agent nous avait écrit pour nous dire à quel point cela lui facilitait énormément le travail. Il recevait désormais nos informations sous forme de texte et n'avait donc plus besoin de les enregistrer pour...

0: Nous avons commencé à enregistrer des podcasts, si l'on peut dire, vers 1998. À l'époque, les téléphones portables n'étaient pas aussi intelligents qu'ils le sont aujourd'hui. Ils n'avaient pas d'application aussi simple d'utilisation. Le téléchargement de ces podcasts, c'est-à-dire de fichiers audio plus précisément, se faisait donc au moyen de flux RSS. C'était un peu plus compliqué, mais dans le fond, c'était déjà ce que nous appelons aujourd'hui des podcasts. Il était ainsi possible de télécharger une partie précise de nos programmes ou même l'émission complète de 30 minutes et de l'écouter ultérieurement. Les auditeurs des ondes courtes continuaient malgré tout à nous écrire et à nous téléphoner. Ils aimaient aussi venir nous rendre visite à la radio durant les mois d'été à l'occasion de leurs vacances en Europe. Évidemment, leur nombre a progressivement diminué au fil des années, mais la jeune génération, elle, a naturellement suivi l'évolution technologique. Nous avons donc peu à peu perdu une partie de notre public, mais en avons parallèlement trouvé un autre.
1: Aujourd'hui, le site internet de Radio Prague International enregistre chaque année 8 millions de visites. Au cours de son histoire récente, le service international de la radio tchèque ne s'est pas toujours consacré uniquement à l'information. En 2004, par exemple, la station a produit une pièce radiophonique de Václav Havel intitulée « L'ange gardien ».
2: Náhodou jsem zjistil, že ta hra existuje.
3: Je suis tombé par hasard sur cette pièce. Je me suis rendu compte qu'elle n'avait, à ma connaissance, jamais été traduite en anglais. La pièce durait 20 minutes et se prêtait donc parfaitement à une diffusion sur Radio Prague. Nous avons donc décidé de la réaliser.
2: Kvalitní překlad. A pak jsme to zrealizovali.
1: Se souvient David Vaughan.
4: Dobrý den, pan Bavák.
5: Ano, to jsem já, dobrý den.
4: Jo, výborně, jsem tu správně, můžu dál.
5: Prosím, prosím.
1: Dans cet enregistrement de 1968, on entend les acteurs tchèques Jiří Sovák et Jaromír Hanzlík.
5: Prosím, zde jsou mé papuče.
4: Co budete mít vy?
5: Budu v ponožkách, mohu si zeptat...
4: To je obývací pokoj?
1: Mais à quoi ressemble la pièce L'ange gardien produite par Radio Prague International? Voici des extraits de la version anglaise et de la version allemande.
6: How do you do? Mr. Bavark?
7: Yes, that's me. How do you do?
6: Oh, wonderful, I'm in the right place. May I come in?
7: Of course. This way, please. Let me take your coat.
6: Guten Tag, Herr Bavark.
7: Ja, der bin ich.
6: Ausgezeichnet, bin also richtig. Darf ich eintreten?
1: Et puis, Radio Prague International ne serait rien sans ses auditeurs. Difficile de savoir combien ils ont été au cours des 90 années d'existence de la station. Une chose est sûre cependant, leur attachement aux émissions internationales reste profond, comme en témoignent les nombreux messages reçus du monde entier.
8: C'est mon père qui m'a fait découvrir Radio Prague. Quand j'avais environ 7 ans, je lui ai demandé si l'on pouvait y apprendre des choses sur d'autres pays et d'autres cultures. Il m'a répondu que oui. J'ai donc commencé à écouter la radio. Radio Prague a été, je crois, la première station à laquelle j'ai envoyé des rapports d'écoute. Ensuite, j'ai également écrit à des stations de Corée du Sud et de Taïwan.
1: Racontait en 2017 au micro de Radio Prague Clara Winklerova, fidèle auditrice originaire de Francfort-sur-le-Main en Allemagne, alors âgée de 20 ans. Lors d'une récente visite à Prague, Ramanou Bayou a lui aussi partagé au micro de la station son histoire avec Radio Prague International.
9: Je viens du Bénin, précisément de Parakou, et j'écoute Radio Prague depuis 2006. À l'origine, on était un groupe d'amis passionnés de l'écoute des ondes courtes. Donc, ayant découvert une station d'ondes courtes, on avait compris qu'il y avait pas mal de pays qui diffusaient également en ondes courtes. Et ce qui nous amenait, en fait, nous étant très loin de l'autre côté, à découvrir la culture de ces pays. Donc, c'est comme ça aussi qu'on a découvert Radio Prague. lorsqu'on écoute les

0: Les émissions de Radio Prague en son temps, on se faisait le plaisir d'envoyer quelques rapports d'écoute et en retour, la radio nous envoyait des 4 QCL, des 4 QCL qui, évidemment, la plupart étaient matérialisés par des monuments de la République tchèque ou la culture tchèque. Et là, je découvre en vrai, depuis quelques jours, ces monuments. C'est ce qui est impressionnant pour moi parce que j'ai encore ces 4 dans mon petit paquet des 4 QCL que je regarde de temps en temps. Mais exceptionnellement, aujourd'hui, je vois tout ça. Il faut dire, effectivement, je vis en France actuellement et j'ai visité quelques pays, mais je me suis dit, il faut que je vienne à Prague. Il faut que je vienne à Prague pour vraiment découvrir. J'ai entendu parler de Prague depuis 10 ans et là j'y suis aujourd'hui. Je vis mon expérience à Prague et je peux le dire, c'est une très belle expérience et je crois que je vais revenir.
1: Les rapports d'écoute et les cartes QSL mentionnées par Ramanou Bayou sont des éléments indissociables des émissions internationales. À l'origine, lorsqu'un auditeur à l'autre bout du monde captait les émissions d'une station en onde courte, il pouvait signaler à la station la qualité du signal reçu. En retour, celle-ci lui envoyait une confirmation de réception appelée carte QSL. Les cartes QSL ne remplissent plus aujourd'hui leur fonction première. Elles restent néanmoins un lien entre la station et ses auditeurs. Chaque carte est à sa manière une petite œuvre d'art. Depuis quelques années, leur design est réalisé par l'artiste tchèque Kristina Markova. Cette dernière se souvient d'ailleurs très bien de la première série qu'elle a eu à réaliser, consacrée au compositeur tchèque.
2: J'avais décidé de ne pas chercher à représenter leurs portraits, mais plutôt d'opter pour une forme plus abstraite en recourant à l'esthétique du collage et au travail du papier. Je voulais exprimer ce que leur musique me faisait ressentir personnellement. C'est pour moi une grande joie et un honneur de pouvoir, grâce à mes réalisations, représenter notre média de service public à l'étranger. J'aime l'idée que ces cartes QSL puissent arriver quelque part à l'autre bout du monde et que quelqu'un les expose ensuite sur son bureau ou sur son réfrigérateur.
3: Na druhou stranu světa a někdo se je třeba vystaví nad stůl nebo na lednici.
1: Confie Kristina Markova. Parmi les auditeurs qui attendent avec impatience chaque nouvelle série de cartes QSL figure Jorge Bustos Alarcón, originaire du Chili. Depuis 1980, année où il est devenu un fidèle auditeur des émissions internationales, Jorge Bustos Alarcón a reçu de Radio Prague pas moins de 466 cartes QSL. Toutes sont soigneusement classées et conservées dans des albums.
4: Je tengo una tarjeta que es del 5 de junio de 1995.
5: Recevoir une carte QSL est toujours pour moi un souvenir précieux. Ma carte préférée est celle que j'ai reçue le 5 juin 1995. Elle représente le château de Prague et lorsqu'on la bouge, ses couleurs changent comme un arc-en-ciel. Elle est vraiment magnifique.
4: Creo que es la entrada, una tarjeta hermosa, hermosa.
1: Chaque année, Radio Prague International propose une nouvelle série de cartes QSL consacrées à un thème particulier. Après la musique tchèque en 2024 et les animaux des zoos tchèques en 2025, les cartes de 2026 célèbrent le 90e anniversaire de la station.

Voilà, c'était donc le 8e et dernier épisode de notre série intitulée Prague appelle le monde, 90 ans sur les ondes, diffusée, comme l'indique son titre, à l'occasion du 90e anniversaire de Radio Prague International. Une série préparée par Jaromír Marek, David Hertel, Aleš Krupka et Paul-Henri Perrin pour la version en français et qui vous était présentée aujourd'hui par Guillaume Narguet. Avant de nous quitter, rappelons aussi que pour tout rapport d'écoute de l'émission de Radio Prague International du 31 août prochain, le 31 août qui sera le jour du 90e anniversaire des émissions internationales de la radio tchèque, vous pouvez recevoir une carte QSL spéciale 90 ans. Soyez donc bien au rendez-vous. En attendant, merci de votre attention, merci également de votre fidélité à nos émissions et à très bientôt avec de nouveau l'actualité tchèque dans vos oreilles. Naslyšenou, ahoj.